Vous avez pu écouter dans l'ordre Caïman avec le titre Grand 8. Ensuite, c'était Fanny Swan et le titre Ailleurs partir. Et enfin, le groupe Lundi Matin et la chanson Seul à deux. 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

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Dans l'ordre, vous venez d'écouter sur les trois derniers morceaux. D'abord, Issa Djuma and Super Wanyaka Stars, qui vous chantait Wacha Wasame. Et puis après, c'était Omar Suleiman avec Jani. Et à l'instant, c'était Portiched avec Glory Box.

Salut toi, c'est bien Radio Canu, c'est les bandes continues. On vient de s'écouter Joy Division avec She's Lost Control, Sioxy and the Banshees avec The Passenger, et pour finir, It's Your Makeup avec Dust in the Cathedral.

Radio Canu, Radio Rebelle, nous venons d'entendre le groupe Le Tigre. Juste avant, il y avait les Flogging Murphys et encore avant, Attila de Stockbroker.

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Dans l'ordre chronologique inversé, nous venons tout juste d'entendre Fils du Béton qui chantait Mauvais Augure. Un petit peu avant, c'était Winoni Harris qui chantait Lollipop Mama. Et encore avant, c'était le groupe palestinien Dam.

0: 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À l'instant, c'était Aklidé avec Africa War. Juste avant, Deadly Hunter avec Better Way. Et encore avant, Le Fou du Roi avec Plus de Femmes.
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Radio Canu, Radio Canu, le 102.2, vous venez d'écouter premier morceau, le Juice avec Shoot. Juste après, c'était Meryl et DJ Tutus, Jexki. Et là, on vient de s'écouter Little Sims avec Enough. 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

Vous êtes toujours à l'écoute des bandes continues de Radio Canu, la plus rebelle des radios, et on vient de s'écouter dans l'ordre Labyrinth de Sia Diplo, Angel in Your Eyes, Monument de Royce Cope et Energize de Lewis O'Man. 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

0: l'instant, c'était Junior à Bamako.
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rejoindre la 57e dynastie Still I Rise, qui dénonce les brimades dans le milieu carcéral américain, c'est pas qu'en Irak. Calavera, un groupe de hip-hop lyonnais avec le titre La Relève. Les 7 Lascar avec le titre Des Fous Raytou.

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3: Yes, on a commencé avec L'Exhaleur et sa tune Archimède. On a enchaîné avec la tune très énervée de MC Acro, Pas Obéir. Et on vient de finir avec ACS à Contresens et leur tune islamo-wokiste, rap lyonnais, Radio Canu, radio la plus rebelle

et sur les bandes continues de Radio Canu. Tu viens d'entendre Religion de Tiken Jaffa Coli. Ensuite, il y avait Immoral Illégal de Gargantua. Et pour finir, La Retraite des Vulves Assassines. La retraite à 60 ans, à 50 ans, à 40 ans. Un jour, on tuera peut-être le travail, allez savoir. Allez, Radio Canu et les bandes continues.

Vous êtes sur les bandes de Radio Canu et ses textures sonores et musicales en tout genre. On vient de s'écouter dans l'ordre Kim Gordon, l'emblématique leaduse de Sonic Youth avec le morceau Bye Bye. Juste après, c'était Sleaford Mods avec Force 10 from Navarro. Et juste là, c'était un groupe lyonnais, Unum, avec Diablo Rosso. 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

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On vient d'écouter dans l'ordre Alien Sculpen avec Fly With Me, The Actor avec Modern Air, Minitel Rose avec When I Was Punk,

Vous êtes toujours sur le 102.2 de Radio Canu et on vient d'écouter dans l'ordre La S, un groupe de punk hardcore de Lyon. Le morceau c'était Je comprends les gens. Ensuite c'était un artiste de musique électronique de Lyon aussi qui s'appelle Dr Curie. Son morceau c'était Sparkfield et on a fini avec les punks chinoises de Xiao Wang avec le morceau Sonic Baby.

Alors, vous venez d'avoir le plaisir, l'honneur et l'avantage d'écouter Alex Dawson avec Are You Free? Et auparavant, tout au début, en premier, c'était les Kanaks de Kaori qui interprétaient La fille du geôlier. Et puis, entre les deux, c'était David Carroll et les Migrating Fellows qui nous ont interprété Nulle part où aller. 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

Vous êtes sur Radio Canu 102.2 FM dans les bandes continues avec une sélection de musique japonaise et coréenne présentée par votre animateur Kei. Concernant les titres, vous venez d'écouter Baby Metal avec Yava, juste avant Valkyrie avec Mirai wa Ona no Tame Niaru, et on avait commencé par BTS avec Not Today. Bonne écoute pour la suite des bandes continues.

Vous êtes sur Radio Canu 102.2 et vous venez d'écouter les Globe-Gratter Orion, Ultramoule Bouche-Tomboule et Marc Robin Le Pieux.

Oui, oui, le morceau, c'est dans le même sens. C'était Van Van, Grâce et Volupté, à l'instant sur Radio Canu, la plus feu des radios, que des morceaux feu. Juste avant, il y a eu Théodora avec Miss Kitoko, et encore avant, Little Sims avec Point and Kill. 102.2, la plus rebelle.

Yes. Vous venez d'entendre Bad Bunny, le morceau Party. Et avant, c'était Maureen Flex. Et juste avant, c'était Crystal Antisocial. 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

0: Vous l'avez reconnu, c'était Étienne Dao sur les ondes du 102.2.
1: Ensuite, c'était le nouveau tube de Boy Archer, Fate.
0: Et puis Jardin, les Belges, qui ont débordé les ondes de Radio Canu, la plus folle des radios.

Et vous êtes à l'écoute des formidables bandes continues. On vient de s'écouter un délicieux morceau du groupe Iron Butterfly. Et le titre, c'était Inagada Davida. Et ça date des années 70. Bonne écoute sur Radio Canu.

Dans l'ordre, on vient de s'écouter Emmanuel and the Bayonets, Bako Waya, suivi de Shumba Wamba et Credit to the National. On était de retour dans les années 90 avec la tune antifasciste Enough is Enough. Et juste pour terminer, c'était Backup Radio qui nous vient d'Angleterre avec le chanteur de Credit to the National, c'est brand new, ça s'appelle Virus.

Radio Canus 102.2, petite séquence démoscène allemande avec Funk House Group qui chantait Liebe zu Wirt, ensuite Herzinfarkt avec Love Laus, puis Homo Futura avec Come in Mein Labor, puis pour finir Solitaren Effekten avec Kleinst Astronauten Matchen.

0: Oui, oui, le morceau, c'est dans le même sens. C'était Van Van, Grâce et Volupté, à l'instant sur Radio Canu, la plus feu-ou des radios, que des morceaux feu-ou. Juste avant, il y a eu Théodora avec Miss Kitoko, et encore avant, Little Sims avec Point and Kill. 102.2, la plus rebelle.
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Radio Cadu, on vient de s'écouter un petit morceau de Brain Damage suivi du rappeur lyonnais Le Songeur et un petit dub d'Éthiopie du groupe qui s'appelle Dub Colossus. 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

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On vient de s'écouter dans l'ordre Quand tu sortiras de Rature. Puis c'était le rap québécois de QO52 Headlines. Et enfin Rature, Chaloloud et Sapoukou qui nous chantaient Asphalt. 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On vous souhaite une excellente écoute pour la suite.

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0: Yes, my guitar's cooking the sound of love for you.
1: Le son de l'amour par Dieter Terzi, remixé par Rubin Steiner. Juste avant, il y avait Signal électrique, Marijuana Return, et avant, Rubin Steiner, remixé par Wivi Stonder.

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0: quand on a conçu les médias de la haine. Quand on a conçu les médias de la haine, qui vont appeler, embrigader et faire que tout un peuple se mette à tuer son voisin sur ordre.
1: La campagne raciste a consisté à prendre les outils dans leur ensemble comme émissaire de toutes les difficultés. C'est la propagande de la FTLM, par exemple.
2: On a créé, de manière extraordinaire, des races en quelque sorte artificielles.
3: On suppose qu'étaient désignés comme outils tous ceux qui possédaient plus que du vache.

0: HTLM avec Lynn Hénaché et émettait de petits agents turquoise. Il n'y avait plus aucune incertitude sur le rôle de l'RTLM à ce moment-là. Quel était le mandat de l'opération turquoise qui n'était pas un mandat humanitaire?
1: C'est une opération humanitaire conduite dans un temps limité avec l'objectif de sauver tous ceux qui pourront sauver des massacres. Mais nous avons bien conscience que l'opération est difficile, complexe et risquée. Mais c'est tout à l'honneur de la France d'engager une opération humanitaire.
2: La France, avec ses forces spéciales, mène à partir de 1990 une guerre secrète en armant à outrance cette armée, en formant les commandants de la garde présidentielle qui seront les principaux tueurs et qui eux-mêmes formeront les chefs miliciens dans des camps spécifiques où déjà affluent les cadavres à plusieurs reprises.
3: On est vraiment loin de l'humanitaire. Je veux dire, vous prenez les choses telles qu'elles sont. On a des avions de chasse, on a des hélicoptères d'attaque, on a du mortier lourd, mais on vient de faire de l'humanitaire. C'est quand même assez problématique.
4: En juin 1994, des avions redécouvrent de l'opération.

0: s'aperçoit qu'ils sont acclamés par les tueurs. Les responsables du génocide sont là avec des drapeaux français en train de crier « Vive la France, bravo la France, vive François Mitterrand !»
1: Ce que je trouve scandaleux, c'est que quand on est parti, tous les gens qui nous applaudissaient, qui disaient « Vive la France », c'était ceux qui avaient des couteaux à la main, encore plein de sang des gens qui viennent dégorger. J'avais honte d'être français.
2: C'est quelque chose d'abominable. Jamais je n'aurais pu soupçonner que l'armée française était capable de cela. Il s'agit du plus grand crime français de la police. Pendant tout le génocide, la France n'a cessé de fournir des armes aux exterminateurs, pas seulement au début, tout le temps, et même après le génocide, et même des mois après. On a cessé de leur envoyer des fonds par la Banque de France et par la BNP. Par la BNP, qu'elle n'a cessé de les soutenir à nous, de les conseiller militairement. Elle a même envoyé le capitaine Baril pour une opération insecticide et génocide. Or, les policiers qui étaient en train de génocider étaient appelés les cafards.
3: On a tué certes des hommes à l'âge de combattre. On a tué aussi des femmes, souvent après les avoir violées. Mais on a tué des vieux incapables de quitter leur lit. On a tué des malades dans les hôpitaux. On a tué des enfants, des bébés. Mais parfois, souvent d'ailleurs c'était le cas, quand on tombait sur une femme avec une grossesse avancée, on prenait le soin de sortir le bébé du ventre et de s'assurer qu'il ne survivra pas. Et je ne suis pas en train de jouer dans l'horreur. À la radio, c'était enseigné. Ne laissez aucun petit

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1: Radio Canu avec Renaud Bistan qui nous emmenait en Italie. Juste avant, c'était 3UB avec Pasque le Tchad. Et encore avant, Mio Sec, les chiens de paille sur la plus rebelle des radios.
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Radio Canu, Radio Canu, le 102.2, vous venez d'écouter premier morceau, le Juice avec Shoot. Juste après, c'était Meryl et DJ Tutus, Jekski. Et là, on vient de s'écouter Little Sims avec Enough. 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
6: Et bonsoir et bienvenue dans l'Info Canu du vendredi. Vous êtes avec nous, si vous le voulez bien, jusqu'à 20h. Et je suis avec Elmo seulement pour cette émission. Comment ça va, Elmo ?
7: Ça va bien.
6: Alors, aujourd'hui, on va vous parler. On va d'abord vous faire un retour sur la conférence de presse qu'il y a eu autour de la confluence des résistances à l'appel de la Confédération paysanne. Après, on va vous parler de pas vraiment une loi, mais bon, il s'est passé quelque chose au Parlement européen autour d'une loi. Ouais, il s'appelle Chat Control, dont on va parler. Puis après, on va vous faire quelques brèves, et ce sera après la fin de notre émission. On n'a pas eu le temps de préparer un agenda du week-end sur Lyon, donc désolé pour ça. Pour le premier sujet, donc retour sur la conférence de presse de la confluence des résistances à l'appel de la Confédération paysanne. Elmo, à toi.
7: Et oui, en effet, il y a près de 2 semaines, le jeudi 29 juin, il y a une conférence de presse de lancée de la confluence des luttes des confluence des résistances pour le vivant, donc à l'appel de la Confédération paysanne, mais qui a réuni plusieurs autres associations comme PIFAS contre Terre, Cancer Colère, Génération Future et Secret Toxique, ainsi que Réseau Santé Environnement, si j'ai pas de bêtises, et les faucheurs d'OGM, enfin les faucheurs volontaires d'OGM. Donc j'ai fait j'y étais et en gros pour un peu résumer ce que c'était cette conférence de presse, c'est qu'en fait elles se sont dites toutes ces assos que ben il fallait faire un peu front commun contre tout ce qui pollue aussi bien l'environnement que notre santé, c'est-à-dire les pesticides, les PFAS, et qu'en fait ils sont liés parce qu'on retrouve des PFAS y compris dans les pesticides. Alors je précise, les PFAS ce sont ce qu'on appelle les polluants éternels, qui sont en fait des composés chimiques qu'on retrouve dans pas mal d'outils du quotidien. Par exemple, vous les trouvez dans vos poils anti-adhésifs, vous les trouvez dans des cosmétiques ou dans des produits hygiéniques, et ça permet en fait normalement d'être anti-adhérent ou aussi de résister aux fortes chaleurs. Sauf que bon, on se remarque qu'en fait ça tient ultra longtemps dans le corps et que ça augmente les risques de... Alors j'avais noté, ouais, ça diminue la réponse immunitaire à la vaccination. Débalancement des lipides dans le sang, comme le cholestérol, mais aussi, enfin, d'après les études, après il y a sûrement plus parce qu'il n'y a toujours pas assez d'études sur le sujet, mais la baisse du poids de naissance et l'augmentation des risques du cancer du sein. Voilà. C'est un peu une. Vous l'entendrez l'extrait vidéo que j'ai fait, audio. C'est un peu la logique, c'est un peu une convergence des luttes, quoi. Parce que s'ils se battent chacun de leur côté, ça avance pas. Et là, avec la loi du plomb 2 et un certain nombre de lois au niveau européen qui passent, c'est caca, quoi. C'est la merde. Donc voilà, je vais mettre ça. Alors, je vais retrouver. Hop.
6: Voilà. Le temps que Elmo retrouve l'extrait. Ah, ça a l'air d'être bon. C'est parfait.
7: Ça okay. Appartient bientôt. Voilà. Mais je vous laisse avec ça. Alors, un peu pour resituer, donc les différentes interventions qu'il va avoir, c'est. Dans l'ordre, c'est PIFAS contre Terre, si je me souviens bien. Puis, la Confédération paysanne. Ensuite, Réseau Santé Environnement. La Confédération paysanne, les faucheurs volontaires. Et à un moment, il y a un petit extrait de Cancer Colère. Voilà. Je crois que c'est dans l'ordre de l'apparition, mais après, ça revient. Bref, voilà.
6: Bonne écoute.
8: PFAS contre Terre, on se réjouit tout à fait hein, de cette convergence, de ce front commun des luttes hein, pour la santé environnementale et la santé au travail, bien sûr, hein, concernant les travailleurs et les travailleuses, et puis notamment ici les paysans, les paysannes. C'est voilà ce à quoi on appelle en fait depuis le début. Hein. Donc bon, je pense qu'il est pas nécessaire ici de présenter qu'est-ce que sont les PFAS. Hein. Je pense que ici tout le monde est au clair sur le sujet. Bon, c'est un lieu ici à la Confluence ben, qui nous tient à cœur, hein, parce que forcément, comme tu l'as dit Anaïs, on est juste à quelques mètres en amont hein, d'Arkema et de Daikin, bien sûr, à Pierre Bénite.
9: Je vais vous dire, c'est assez horrible parce que je fonctionne sur des collectifs interassociatifs sur la santé, nationaux, régionaux. Donc j'ai une vision à la fois nationale, locale, je sais ce qui se passe. Quand on est en train de se dire, c'est aujourd'hui, c'est comme la canicule. Elle est là. Arrêtons de nous raconter qu'il va falloir mettre des clims dans toutes les écoles. Ça, c'est l'extrême droite qui nous raconte ça. Il va surtout falloir que nos politiques, autant qu'ils sont locaux, régionaux, nationaux, se bougent les fesses. Et comment ils se bougeront les fesses? Parce que nous les aurons boostés jusqu'au bout. Parce que nous ne les lâchons pas, parce que nous ne pourrons pas les laisser sortir de leur bureau et continuer à faire semblant de faire des déclarations dans la presse et à rien faire dans la réalité. Et à rien faire, je suis désolée.
10: Presque un malade sur deux du cancer ne devrait pas être malade, selon l'OMS et le Centre international de recherche sur le cancer. Il faut savoir aussi que en France, les femmes ont la plus grande probabilité au monde de traverser un cancer du sein au cours de leur vie.
11: Ce système-là, depuis des décennies, depuis les 30 Glorieuses, la fin de la Seconde Guerre mondiale, ils ont voulu nous faire croire qu'il fallait qu'on rentre dans un moule à coups de pesticides, d'engrais, à coups de gros bâtiments. On le voit là, les éleveurs de volailles en intégration qui perdent 50% de leurs poules parce qu'en fait, le système les a emmenés droit dans le mur. Il faut qu'on sorte de ça. La souveraineté alimentaire, c'est le droit des peuples de décider de son agriculture et de son alimentation sans dumping envers les pays tiers. Et là, actuellement, la France, on se vante, enfin, ils se vantent, je le vois en tête, de faire croire qu'on a une agriculture ultra vertueuse. Il faut savoir qu'on est quand même le premier consommateur de pesticides en Europe et le troisième consommateur de pesticides dans le monde. C'est du gros délire, hein, ce qu'on est en train de vivre. C'est la santé, mais c'est aussi l'alimentation demain. Qu'est-ce qu'on va manger demain? Et là, on nous fait croire qu'à coup de climatiseur ou de méga-bassines, on va pouvoir faire face à ce qui nous arrive, le mur énorme qui nous arrive sur la tronche. Le changement climatique, à un moment donné, il va falloir trouver les bonnes solutions. On les a, les bonnes solutions. Et les pesticides, les OGM, MTG, là, quand même, le Parlement européen qui revient sur 30 ans de bagarre. On s'est battu depuis 30 ans. Enfin, les faucheurs volontaires qui ont été créés sur l'ARZAC en 2003, justement, c'était pour dire stop, on n'en veut pas. Et on a créé un moratoire, on a gagné le moratoire sur les OGM, et là, ils nous la font à l'envers, en faisant croire que les NTG, les nouvelles techniques génomiques, ne sont pas des OGM, ce sont bien des OGM. Et le Parlement vient de voter la déréglementation sur les NTG. C'est hyper grave ce qui est en train de se passer, c'est hyper grave parce qu'on a l'impression de ne pas vivre sur la même planète, on a l'impression qu'ils ne se rendent pas compte, quoi. C'est du gros délire.
12: Parce que déjà l'année dernière, il y a eu une suite à notre action. Merci les médias, il y a une grosse communication. Ça aboutit très vite derrière à ce que le ministère de la Transition écologique demande à la DREAL d'aller faire une enquête. Donc cette enquête a confirmé ce qu'on avait vu une semaine après. Là derrière, il y a eu une brigade qui s'appelle la Brigade Nationale BNEVP, Brigade Nationale d'enquête contre les phytosanitaires et les médicaments, enfin voilà. Sauf que cette BNEVP, elle dépend de la DGAL, c'est-à-dire de Genevard, en gros. Donc aujourd'hui, on n'a aucune information sur la suite qu'il va y avoir à ça. Donc voilà, on s'est dit, il faut remettre... Et comme à chaque fois qu'on y allait, on trouvait des pesticides interdits, on s'est dit, cette fois-ci, on va encore en trouver. Donc là, cette fois-ci, on avait détecté le bâtiment où... on avait vraiment trouvé le bâtiment dans lequel étaient les produits finis et prêts à être expédiés. Donc on est bien tombé dans ce bâtiment-là. Dès qu'on a trouvé un petit peu d'infrasypermétrique, finalement on s'est dit on va pas attendre les gendarmes, c'est pas la peine. Sauf que quand on est sorti, ils n'étaient pas là, non. Mais par contre, on a été filmé par un salarié. Et très très vite, ils ont retrouvé forcément une belle voiture rouge. Donc dès qu'ils ont vu la voiture rouge, ils avaient de toute façon les numéros, donc ils ont arrêté sur 4 voitures. Donc nous on est allé les rejoindre pour les soutenir. Et en fait, pareil, on s'est fait emmener. Donc audition, ça a duré des heures, comme d'habitude. Mais bon, tout simplement pour dire qu'il y a encore de l'infrasypermétrie dans les locaux de BASF à Genève. Et peut-être qu'il y a d'autres choses, on n'a pas étudié tous les produits qu'on a vus, il y a des photos qui ont été prises, donc peut-être que, comme l'année dernière, après coup, on trouvera des choses encore. Mais en tout cas, voilà, BASF, c'est sûr, continue à produire des pesticides interdits, que ce soit à Rouen, que ce soit à Lyon. Et là, franchement, c'est dégueulasse.
13: On continue, nous, les représentants à cette commission, et Jean-Luc le sait, à pisser la brigade qui nous a refusé le document. On a écrit à la CADA. La CADA nous dit on ne peut pas, la brigade ne donne pas le document, le rapport. On les aura, on continue, on la veut cette commission, elle aura lieu en septembre. Et peut-être qu'on invitera un certain nombre de gens à venir le jour de la commission. Autour de la salle pour que ça fasse pression, parce que le préfet a osé me dire, quand j'ai dit qu'il y avait un salarié qui est malade parce qu'il est un sous-traitant qui a été blessé par du FASTA, qui m'a dit: Madame Morestin, vous allez sortir de la salle. Ça n'est pas le sujet du jour. Le sujet, c'était de permettre à BASF de nous raconter la messe sur la loi Egalim et de dire que finalement, ils n'avaient pas si tort que ça, puisqu'il n'y a pas de preuve de la toxicité du produit. Et vous savez pourquoi il n'y a pas de preuve? Ils ont dit ça devant le préfet, devant le vice-président de la métropole, devant tous les maires des communes. Ils ont dit: c'est parce que nous n'avons pas rendu notre rapport à l'Europe. Donc, comme ils n'ont pas rendu le rapport pour expliquer la toxicité, il n'y a pas de toxicité. Tant qu'il n'y a pas de rapport. Et qui exige que ce rapport sorte? Personne. Et nous leur demandons, mais devant le préfet, mais ce rapport, pourquoi vous ne l'avez pas rendu? Ça nous aurait coûté trop cher. Voilà, je vous laisse réfléchir à tout ce que je viens de vous dire.
14: En fait, je suis en colère et on est nombreux et nombreux à être en colère. En fait, c'est l'avenir du monde qui est en jeu et on continue avec toutes ces fausses solutions-là. Et les pesticides, c'est vraiment... Enfin, le combat avec la loi du plomb, ça a permis à des citoyens et citoyennes qui n'étaient pas forcément très touchés par ces questions-là, ça a permis de le mettre sur la scène publique. Il va falloir batailler à nouveau. Les Duplomb et consorts font croire que l'agriculture a besoin de ces pesticides-là. Non. On peut en sortir, mais il faut de la volonté politique. Et pour en sortir, le seul moyen, c'est d'avoir un revenu digne pour les paysannes et les paysans. Tant que les paysannes et paysans ne pourront pas vivre de leur métier, on sera englué et la transition agroécologique sera impossible. Du coup, tant qu'on ne met pas en place des prix minimums garantis, tant qu'on ne protège pas les marchés, tant qu'on ne met pas en place un vrai revenu garanti pour toutes et tous, on continuera à avoir des paysannes et des paysans enfermés dans un système qui les accule, parce qu'il faut savoir qu'on est quand même les premières victimes de ces pesticides. Un tiers des cancers chez les paysannes et paysans sont directement liés aux pesticides. Il faut qu'on sorte de ce délire-là. Et la loi d'urgence qui nous ont conduit, qui est une loi qui a été dictée mot pour mot par Arnaud Rousseau, président de la FNSEA, dans le bureau de Le Cornu. On était juste derrière, nous on était à Matignon, juste derrière Rousseau. Il a dicté mot pour mot sa liste de courses au mois de janvier. Il en ressort une loi du plomb où on déréglemente tout ce qui protège la quantité et la qualité de l'eau. On est en train de mettre à plat des décennies de bagarres. On est en train de mettre à plat même tout le processus démocratique qui existe en France, parce que c'est rempli d'ordonnances. Du coup, on va donner le droit aux préfets de faire ce qu'ils veulent en ce qui concerne la ressource en eau. Et c'est tout lié, en fait, tout ça. La loi d'urgence, en fait, c'est enterrer tous les bienfaits, toutes les victoires, toutes les batailles qu'on avait réussi à gagner. Omnibus, pareil au niveau européen, les NTG, en fait, c'est tout un package. Et il va falloir mettre la pression, il va falloir qu'on se batte.
15: À Atmo, au Val-Rhône-Alpes, avec qui on discute effectivement, sur les mesures de la qualité de l'air et de la contamination de l'air au PFAS. Voilà, donc là-dessus, on manque de documentation scientifique et bien sûr, comme partout ailleurs, de connaissances sur l'impact sur la santé, les seuils, il n'y a absolument pas de réglementation là-dessus. Mais en tout cas, voilà, Atmo aura effectivement documente là-dessus. Et en tout cas, les chiffres que nous pouvons citer, c'est qu'à Lyon, le chiffre, c'est 25 picogrammes par mètre cube de PFAS dans l'air. Et à Pierre-Bénite, pas Olympia-Bénite, mais à Pierre-Bénite, c'est 244 picogrammes par mètre cube dans l'air au PFAS. Alors, il ne faut pas du tout nous demander quel est l'impact et tout, parce que ça, même Aura, Atmora n'est pas capable de le dire en l'absence de documents scientifiques. Mais en tout cas, ça matérialise que ici on a 25, là-bas on a 244.
16: Moi, je suis sur des commissions de suivi de sites industriels et je peux vous dire que les maires s'en fichent complètement et que si nous, nous avons pu avoir quelque chose avec Genet ou avec deux autres commissions, c'est parce que nous sommes dessus depuis 6 ans, que nous emmerdons le monde, que nous réclamons que ces commissions qui doivent se réunir une fois par an soient réunies à Saint-Fond au mois de décembre. 2 morts, 2 blessés, la commission ne s'était pas réunie depuis 2 ans. Qu'est-ce qu'il fout le maire de Saint-Fond? Qu'est-ce que font les élus qui sont dans cette commission? Il y en a marre, il y en a marre et c'est insupportable.
14: Et c'est pas seulement ce qu'on vit nous en tant que paysannes, paysans, c'est quel avenir on veut. Je me suis pris la tête avec un éditorialiste des LCI. En fait, ils sont bloqués sur le vieux logiciel, quoi. C'est comme on dit, c'est les gens qui sont nés avant la honte. Franchement, et pourtant c'était un gars jeune, mais qui continue à faire croire que la compétitivité à tout prix, c'est la seule solution pour que les agriculteurs s'en sortent. Mais il faut qu'on arrête, il faut qu'on sorte de ce gros délire qui fait croire qu'il faut être compétitif sur le marché mondial pour s'en sortir et pour nourrir la population. On le sait, il y a des rapports à l'ONU, à la FAO qui disent bien que à plus de 75%, l'alimentation mondiale, elle est produite par l'agriculture paysanne et familiale. Et ça, il faut qu'on le redise, on est capable de nourrir la population sans toutes ces merdes, on est capable de nourrir la population sans rentrer dans ces logiques qui, nous, les premières, hein, on est victime d'un système. Et c'est pour ça qu'on le dit, on va taper très fortement, encore plus sur la gueule des décideurs, des multinationales, de celles et ceux qui décident, mais surtout pas par le paysan qui est victime d'un système.
13: Je dis à Jean-Luc, en riant, que quand j'ai voulu interpeller la députée de Nîmes, circonscription Neuville-sur-Saône et ses jolis coins des Monts d'Or, on est allé, elle avait rencontré tous ses copains, en septembre, et on est arrivé avec des parents d'une jeune fille de 17 ans qui est morte au lycée de Neuville-sur-Saône. Et ils ont eu le courage de venir pour lui demander si elle revoterait la loi du plomb après les avoir entendus. Eh bien, la madame Blandine Broca a répondu que oui, n'est-ce pas? Et dans la salle, il y a quelqu'un qui m'a dit, mais madame, vous vous occupez de ça, mais il y a des gens qui devraient être en prison. Ces gens qui sont sortis, qui ont osé passer le mur d'une entreprise privée. Et la députée n'a rien dit. 50 personnes, un connard qui nous sort ça, vous étiez vous à mettre en prison. Mais BASF, non.
17: Puisque c'est BASF qui détient tous les brevets sur les variétés rendues tolérantes aux herbicides. Donc la première fois qu'on est allé en 2022, on s'est dit on va aller repérer ces herbicides qui vont avec ces variétés RTH. Et puis en fait, il s'est trouvé qu'on est tombé sur des stocks de Régent, un produit qui tue les abeilles, hein, qui est interdit depuis des années. Ça a été une longue lutte de la Confédération paysanne d'ailleurs pour le faire interdire. Et en fait, voilà, on est allé. On est retourné en 2025, il y a un an exactement. Et on a encore trouvé d'autres produits, d'autres pesticides interdits, notamment du Fastac, qui est un insecticide qui contient de l'alpha-cypermétrine. Bon, peu importe le nom, mais en tout cas, c'est des pesticides interdits, aussi bien le produit phytosanitaire que la substance active qui est contenue dedans. Et puis on avait trouvé aussi un produit qui est d'actualité aujourd'hui, le dipropyridase. Parce que ce produit-là, il n'a jamais été autorisé au niveau européen. Et notre cher ministre de l'Agriculture
12: se permet de l'autoriser en dérogation sur un jour, sans qu'il ait jamais été, sans que les évaluations n'aient jamais été validées au niveau européen. C'est-à-dire que c'est elle qui décide que ce produit, il n'est pas toxique pour l'environnement, il n'est pas toxique pour la santé. Madame le ministre, chapeau, parce que voilà ce que l'EFSA essaie de faire depuis un an et peut-être plus pour valider ce produit, elle le déclare comme ça, paf.
13: Alors moi aujourd'hui, donc, pour avoir été depuis tant d'années sur ces questions, ce que j'ai vu, et je vous le dis, avec toute ma sincérité, j'ai 81 ans, je vais m'arrêter, je n'en peux plus, et je fais passer un maximum de messages. Et ce message que je fais passer, c'est qu'on n'a plus le temps de s'amuser, ni les uns ni les autres, à se battre d'un côté sur les PFAS, de l'autre côté sur les pesticides, à savoir si on est à FNE ou si on est à LPO. Si nous ne sommes pas tous ensemble, mais dès cet instant, à bouger ensemble, nous sommes déjà foutus. Arrêtons de penser que l'État est là pour nous protéger. L'État ne nous protège pas, l'État est criminel. C'est simple et clair. Et les préfets avec.
15: C'est vrai que nos adversaires, quelque part, si on voit le côté positif, ben, nous poussent aussi hein, à cette convergence, notamment là, depuis la loi. La loi du plomb, hein, que ce soit voilà, toute la santé environnementale, les PFAS, cadmium, tous les facteurs de contamination environnementale et au travail, bien sûr. Hein, et parce qu'on peut dire, on a toujours été attaché à ça, hein, puisqu'on échange régulièrement avec les organisations syndicales, notamment d'Arkema. Voilà, sur les luttes autour de l'eau, les luttes paysannes. Bravo aux faucheurs volontaires, tout notre soutien.
14: Et moi, ce que je voulais dire, parce qu'on est quand même entre nous, là, dans un entre-soi, à chaque fois le même, il va falloir qu'on tisse des liens. Vraiment des liens avec les quartiers populaires, avec les plus précaires, avec les plus démunis, qui eux aussi, en fait, vivent, par exemple, la canicule de plein fouet, comme nous, on peut le vivre dans nos champs. En fait, il va falloir qu'on foute un gros coup de pied à cet ordre bourgeois déconnecté qui décide à notre place. Et quand on parle de pesticides, il faut parler de colonialisme chimique, parce qu'on interdit des pesticides en Europe, on continue à les fabriquer pour les importer ailleurs. On est encore dans une vision impérialiste où on pourrait, soi-disant, protéger nos populations au détriment des populations ailleurs dans le monde. Ça, c'est pas possible. Et nous, on fait partie d'un immense réseau qui est la Via Campesina. Plus de 200 millions de paysannes et paysans à travers le monde. En fait, il y a de l'espoir. Il faut qu'on dézoome, il faut qu'on se dise qu'on est nombreux et nombreuses. Et sur le colonialisme chimique, il va falloir qu'on fasse des liens aussi avec les victimes de chlordécone dans les Antilles. Enfin, il y a plein de choses à faire. Et on ne peut pas dire, on ne veut pas de ces pesticides-là, on bousille les vies ailleurs dans le monde. Et puis, en même temps, en pleine hypocrisie, signer des accords de libre-échange qui font qu'on va importer des produits issus de ces pesticides interdits en Europe et quand même les retrouver dans nos assiettes. Du coup, à un moment, il faut que vraiment on fasse tout péter, mais vraiment, la révolution, il va falloir qu'elle ait lieu parce que c'est pas tenable. Juste, notre vie, elle sera pas possible demain dans ce monde-là actuel. Ils se foutent vraiment de notre gueule.
7: Et voilà, c'était donc des extraits des différentes interventions de cette conférence des confluences et résistances qui avait eu lieu donc le 29 juin. Alors pour remettre un peu de contexte, c'était donc... Enfin, il y avait beaucoup de vent, comme vous l'avez entendu, malheureusement. Mais en fait, pour un peu expliquer pourquoi, où c'était, en fait, c'était au niveau du jardin derrière le musée des Confluences. Et c'était donc pas loin de là où il se trouve Arkema et Daikin, qui sont des entreprises qui rejettent énormément de PFAS dans le Rhône, dont on entend extrêmement, c'est l'intervenant de PFAS contre Terre qui en parle. C'est pour préciser, alors j'avais noté quelques infos. Notamment on a aussi un extrait des faucheurs volontaires qui explique qu'ils ont fait une intervention le matin même. Il faut savoir qu'aussi il y a eu un de leurs camarades qui a été attrapé par la gendarmerie, donc la conférence de presse s'est terminée par une partie des personnes qui sont allées à la gendarmerie de de l'entreprise BAFS. Alors BAFS SF, c'est une entreprise d'agrochimie, quoi, grosso modo, qui fait énormément de pesticides et qui donc aussi rejette des PFAS. Mais bon, c'était pas que sur les PFAS, c'était aussi sur les pesticides en général. C'est à Genève, voilà. Je pense que la gendarmerie, c'était vers Genève, c'était là qu'ils ont fait leur intervention, enfin qu'ils sont rentrés dans l'entreprise. Et donc, pour remettre un peu plus de contexte aussi, il parle des FASTACs à un moment, des FASTACs qui sont des pesticides interdits en fait depuis 2020 à base de, alors alpha, c'est alpha cypermétrine. Voilà, c'est ceux qui tuent des abeilles notamment, je crois. Voilà, après il y a je sais pas, après voilà, donc je pense que je sais pas s'il faut que je rajoute du contexte ou pas, non. Bon ben on va passer sur la musique, voilà, voilà. Donc voilà, je vous propose moi d'écouter une musique qui est, on va dire, assez en thème avec le sujet des cow-boys fringants, plus rien.

0: c'était les Cowboys Fringants, le titre Plus Rien. Alors, on va changer un peu de sujet, mais je crains que ce ne soit guère plus positif pour le sujet suivant. Alors, pour information, le texte que j'ai écrit est en partie pris de la pétition qui a été faite contre Chat Control et de différents articles de presse. Voilà. Que vous sachiez. Alors, on pensait que le combat était gagné le 26 mars 2026, à une seule voix d'écart, à 307 contre 306, le Parlement européen refusait de prolonger Chat Control 1.0. La dérogation qui permettait le scan volontaire de nos messages expirait le 4 avril sans remplacement. Une victoire réelle arrachée après des mois de mobilisation. Elle va tenir 3 mois. La volonté première qui a été annoncée était de protéger nos chers bambins de très dangereux pédophiles, ce qui est l'excuse la plus utilisée depuis la création du net, à peu près. Pour rappel, hein, si on voulait lutter contre la pédophilie et les violences faites aux enfants, on se préoccuperait peut-être un peu plus de ce qui se passe dans les familles et par exemple de ce que propose la Civise. Bref, Chat Control avait été arrêté et le Conseil tente de la ressusciter. Le 26 juin 2026, donc, les ambassadeurs des États membres se sont entendus pour relancer le régime temporaire malgré son rejet par le Parlement quelques semaines plus tôt. Comme un règlement expiré ne peut plus être prolongé, le Conseil passe par une astuce. Un texte présenté comme nouveau, mais quasiment identique à l'ancien, dont on change surtout les dates pour repousser la validité jusqu'au 3 avril 2028. La justification avancée, éviter un vide juridique. La réalité, faire revoter jusqu'à obtenir le résultat voulu en contournant la volonté déjà exprimée du Parlement. Où en est-on aujourd'hui ? Le Conseil a relancé Chat Control 1.0 jusqu'en 2028 grâce à un tour de passe-passe juridique, donc des plus sales. Puisque ce qui a été voté là le 9 juillet, si je dis pas de bêtises, en fait ce n'est pas le texte, mais c'est le rejet de la prolongation du texte, donc par le Parlement. Et pour que ce rejet soit adopté, il doit être voté à plus de 361 voix pour le rejet et il a été à 314 voix pour le rejet. Donc le rejet gagne la majorité au Parlement, mais le Parlement européen est contre, il veut arrêter ce projet de loi, mais le rejet ne passe pas puisqu'il n'atteint pas le quorum voulu. Et donc la prolongation de Chat Control passe donc jusque maintenant en 2028. Alors, il y a deux textes, deux menaces qu'il ne faut pas confondre. Il y a Chat Control 1.0, qui est donc une dérogation à la directive E-Privacy, qui autorise les grandes plateformes, donc Meta, Google, Microsoft et les autres, hein, à scanner volontairement, et je mets des guillemets à volontairement, parce qu'ils le font de manière très volontaire, nos communications privées. Et il y a un deuxième texte qui se cache sous le premier, qui s'appelle Chat Control, donc 2.0. Officiellement, le règlement CSAR, et qui est l'autre versant du dossier, est de loin le plus lourd. Proposé donc par la Commission européenne le 11 mai 2022, il ne repose plus sur le volontariat, il vise un cadre permanent et obligatoire où décréter, signaler et retirer les contenus pédocriminels deviendrait une obligation légale imposée aux messageries. Concrètement, le texte prévoit 3 méthodes de détection. La première compare les fichiers échangés à des bases de contenu déjà répertoriées. La deuxième utilise l'intelligence artificielle pour repérer des contenus jamais catalogués. Et la troisième analyse les conversations pour y déceler des comportements de sollicitation d'enfants. Ce sont les deux dernières qui posent vraiment problème. Pour fonctionner sur des messageries chiffrées, elles supposent d'analyser les messages directement sur l'appareil avant le chiffrement. C'est le client-side scanning. Désolé pour l'accent anglais, je fais de mon mieux. Que la quasi-totalité des cryptographes jugent impossible sans briser la sécurité du chiffrement de bout en bout. Et à cela s'ajoute une obligation de vérification d'âge, dont plus 400 scientifiques maintenant réclament la suspension, faute de preuve qu'elle soit techniquement réalisable ou même efficace. Ce texte se négocie dans ce qu'on appelle un trilogue, la phase finale où la Commission, le Conseil et le Parlement européen tentent de fondre leur version en un texte unique. C'est une étape décisive. étant souvent menées à huis clos où l'essentiel se joue loin du regard public. Le Parlement y défend depuis 2023 une ligne protectrice. Un scan seulement ciblé, limité aux personnes précisément soupçonnées et validées par un juge, avec un chiffrement préservé. À bien noter, dans le texte tel qu'il est soutenu par la Commission et le Conseil, il n'y a pas besoin de juge, hein. Il n'y a pas besoin de soupçonner les gens, c'est vraiment de la surveillance sur toute la population. Et sur toutes les systèmes de messagerie. Donc, le Conseil, lui, a d'abord réclamé donc un scan obligatoire, avant de glisser vers un scan présenté comme volontaire, mais assorti d'obligations qui poussent en pratique à scanner quand même. Les 5 cycles de négociations se sont tenus jusqu'à celui donc du 29 juin 2026, annoncé comme le dernier et pourtant soldé par un échec, précisément sur cette question du scan sans soupçon. L'obligation de scan côté client a certes été retirée de la dernière mouture, mais l'apaisement n'est qu'apparent. Le service juridique du Conseil lui-même, dans un avis du 10 juin 2026, estime que ce scan dit volontaire reste une fouille généralisée des communications, incompatible avec donc l'article 7 de la Charte des droits fondamentaux. Désolé pour tout le charabia, mais bon, c'est un peu important quand même. Le Comité européen de la protection des données s'y est opposé à 3 reprises. Les négociations doivent reprendre à l'automne, autour du 29 septembre, sous la présidence irlandaise. Autrement dit, la 2.0 n'est encore ni adoptée ni enterrée. Mais la 1.0, oui, hein, notez bien. Elle avance par compromis successifs et ce glissement de l'obligatoire vers un volontaire sous pression est justement ce qui doit nous alerter. Il n'a pas disparu, il attend. Réétablir la surveillance volontaire, c'est réinstaller la logique du scan généralisé de nos correspondances, sans soupçon individuel préalable. C'est aussi maintenir la pression sur le chiffrement fort, celui qui protège nos échanges privés, mais aussi, étonnamment, il faut bien le dire, nos hôpitaux, nos entreprises, nos administrations et nos données de santé, puisque on ne protège pas les enfants en fragilisant la sécurité numérique de tous. On crée seulement des failles que toute personne mal intentionnée vont exploiter après. Voilà. Donc c'est un texte auquel il faut faire attention. Notez bien que le chat control 1.0 lui est toujours en vigueur. Il a été prolongé donc jusqu'en 2028 et que je crois dans la dernière version qui a donc été adoptée, les messageries cryptées en ont été exclues, par exemple Signal, mais même WhatsApp. Voilà, et donc pour clore ce sujet tout en joyeuseté, on vous propose... Ah non, je crois que Elmo a un petit commentaire à faire.
1: Oui, j'avais une question en fait, surtout, c'est que... c'était surtout le fait de... Est-ce que tu peux préciser le côté volontaire? Qu'est-ce que ça veut dire? C'est genre les fameuses conditions d'utilisation que tu dois signer, ces trucs comme ça ou...
0: Non. Il n'y a aucune... c'est volontaire de la part des GAFAM, globalement. Mais en fait, nous, en tant qu'utilisateurs, on n'a aucun moyen de savoir que cette surveillance s'applique sur nous. Donc en fait, c'est volontaire pour Meta, mettons. Si Meta veut le faire, elle peut le faire. Mais si elle veut pas le faire, elle peut ne pas le faire. Voilà. Mais par contre, nous, derniers utilisateurs, on sera jamais au courant que nos communications sont scannées, puisqu'en plus, je crois de tête, à vérifier, mais je crois de tête qu'il n'y a pas d'obligation de publicité de ces scans. Donc, de fait, nous, on sera pas du tout au courant. Ce sera une espèce de société de la surveillance, quoi. C'est-à-dire qu'en fait, on est, globalement, c'est comme si la surveillance planait au-dessus de nous, et en fait, on sait pas si c'est le cas ou pas, quoi. Voilà. Et donc maintenant, pour clore donc ce sujet très sympathique, on vous propose un autre petit morceau de musique qui est bien dans le thème, vous allez voir.

0: Et de retour à l'info canu du vendredi. Alors maintenant, on aimerait revenir sur quelques actualités dont on a déjà parlé, mais qui ont un peu évolué entre-temps, et qu'on aimerait donc remettre à jour. Je ne sais pas si vous vous rappelez, nous vous avions parlé des grandes manifestations qui avaient lieu en Albanie, et entre autres à la capitale, mais pas que. Alors, pour remettre un peu de contexte, il y a donc un projet immobilier de luxe mené par un des gendres de la famille Trump. Oui, je sais, Trump et l'Albanie. Mené par la famille Trump, pour faire des hôtels de luxe dans une zone écologiquement protégée et sur une île qui est d'ailleurs, je crois, la seule île d'Albanie sur la côte adriatique. Et en fait, il y avait vraiment une levée de boucliers populaire avec beaucoup de manifestations, beaucoup de monde, entre autres à la capitale et sur le lieu où doivent commencer les travaux sous peu. Et en fait, ces manifestations prennent de plus en plus d'ampleur. On commence doucement, il y a des articles et les gens sur place commencent doucement à parler de peut-être révolution, puisqu'il y a un nid sur place, parce qu'en fait, l'Albanie et le gouvernement en place qui se prétend être un gouvernement socialiste, mais qui n'emporte vraiment que le nom et guère plus et en fait est un gouvernement extrêmement corrompu, et donc il y a une lutte et une exaspération de la population locale et des oppositions politiques en Albanie contre cette corruption constante. Et du coup, ce projet là qui est vécu par beaucoup de monde comme en fait une vente d'une partie des terres d'Albanie à la famille Trump, en fait est vraiment extrêmement mal vécu. Et du coup, les manifestations ne font que donc monter en puissance. On commence doucement à parler donc de révolution des flamants roses, puisque la plage sur laquelle doit avoir lieu ce projet, c'est une plage où en fait il y a beaucoup de flamants roses. Et il s'avère que du coup, les dernières manifs qui ont lieu ce week-end et qui ont rassemblé des dizaines de milliers de personnes dans la capitale, voire des centaines de milliers de personnes dans la capitale, sachant qu'on parle de l'Albanie, qui est en fait un pays où en fait la population se compte en... Je vais vous dire ça de tête, mais à moins de 10 millions d'habitants. Donc avoir des grosses manifs comme ça, c'est quelque chose d'assez extraordinaire. Et du coup, il y a des groupes motivés qui ont réussi à rentrer sur le chantier, et parce que en fait le chantier avait commencé doucement à se faire, il y a des machines qui commencent à arriver, ils ont monté des murs avec des barbelés pour bloquer l'accès à la plage, tout ça. Bon, ça n'a pas empêché des gens donc de rentrer sur ce chantier et de mettre le feu à des machines qui étaient sur place. Voilà, donc c'était petite mise à jour sur l'actualité des manifestations en Albanie. Et puis du coup, ça, je pense que c'est un truc que vous avez dû peut-être plus voir tous et toutes. On vous avait parlé la semaine dernière de la loi sur la légitime défense de la police, en vous disant que c'était quand même très très dangereux et que c'était un peu chaud, voire carrément chaud, puisque ça risque d'augmenter très fort le nombre de meurtres dus à la police, comme l'a fait la réforme de 2017. Et sachant que c'est chaud sur deux points, de manière très matérielle sur le nombre de morts que ça va faire, mais aussi de manière du droit, puisque déjà la loi Kelsneuve en 2017 et celle-là en fait font une brèche à l'état de droit en sortant le droit de légitime défense de la police du droit général. Puisque avant, en fait, le droit à la légitime défense des keufs en fait était le même que celui de vous, moi, le premier venu dans la rue. Et donc là, c'est plus le cas. Maintenant, ils ont un droit spécifique, ce qui, en termes purement de droit, est problématique. Mais bon, si on en revient à la matérialité, juste, il va y avoir plus de morts de la police, et je pense qu'on se doute de quelle population va devoir assumer ces morts-là. Des populations précarisées, minorisées, arabes, noires, migrantes de manière générale, ou des quartiers populaires. Voilà. Et donc cette loi-là, du coup, qui jusqu'à la semaine dernière n'était qu'une proposition de loi, donc a été votée par un vote bloqué, et donc maintenant va être mis en application, ce qui, eh bien, on va bien falloir qu'on compte nos morts, puisque il risque d'augmenter fortement dans les prochains mois et les prochaines années. Elmo.
1: Ça fait chier. Non, mais c'est... Ouais, après, c'est Là, comme tu disais, au niveau du changement de la loi, au niveau de la légitime défense, il y a un truc quand même qui est énorme, c'est la rupture d'égalité devant la loi. Enfin, je veux dire, j'attends pas grand-chose du conseil constitutionnel, mais là, tu es en mode, vous avez lu le premier article de la déclaration des droits de l'homme et tout, là, parce que là, genre, les privilèges, quoi. Mais c'est, ouais. Mais bon, même, comme tu dis, matériellement, c'est la loi Cazeneuve 2017 fois 1000, quoi, d'une certaine manière. Et comme disait d'autres militants, c'est que même si demain, vous enlevez la loi, en fait, les habitudes vont être prises dans l'institution, et donc, c'est des trucs qui, en fait, débrident, si vous voulez, un peu le... La violence, quoi, en fait. Ils attendent que ça, et quand tu ouvres, pour prendre un peu un parallèle un peu différent, c'était la loi sur les plaines planchers qui avait été mise sous Sarkozy. Donc, en gros, c'était une loi qui disait que pour certains délits et crimes, le juge ne pouvait pas descendre dans l'adaptation des peines plus bas qu'un certain niveau de peine. Ça a été enlevé sous Hollande avec Taubira, sauf qu'en fait, quand vous regardez les stats, les juges n'ont pas changé leur manière de juger. C'est-à-dire qu'ils ont augmenté avec la loi Sarko. Quand elle a été enlevée, en fait, ils ont continué à être aussi sévères. Donc, en fait, voilà, les habitudes restent. Et voilà, bref, c'est pas pour c'est, je sais pas, bon, après c'est, voilà, il va falloir vraiment lutter contre ça. Malheureusement, moi, alors, j'ai pas vu de rassemblement prévu là, ou d'appel prévu là dans les prochains jours.
0: En fait, étonnamment, et c'est marrant parce qu'ils ont fait pareil pour Chat Control, c'est-à-dire que ce type de loi là, ils le font passer au début de l'été. C'est-à-dire quand les militants-militantes qui s'intéressent à ces sujets-là vont profiter de leurs vacances, faire des trucs, et même que les députés qui pourraient être vraiment vent debout contre ces lois-là et tout, pareil, commencent à partir en vacances, tout ça. Et du coup, c'est Chat Control comme la loi sur la légitime défense des keufs, du coup c'est des lois qui sont passées au début de l'été, quand elles peuvent passer, en faisant le moins de bruit social. Et pourtant, du bruit social, il y en a eu. Il y a eu des mobilisations, mais en fait, c'est comme d'habitude, c'est ceux qu'on n'entend jamais. Il y a eu des mobilisations des familles de victimes de violences policières. Elles se sont mobilisées, elles ont fait des conférences de presse, elles ont été interviewées dans certains médias, donc il s'est passé des choses. Mais en fait, on les a pas entendues sur des mass médias, par exemple, ces familles-là.
1: Et c'est vrai que moi, perso, j'avais l'impression que tout le monde, entre guillemets, en parlait. Je savais très bien que c'était le milieu militant, etc. Mais j'ai l'impression que quand même, dans le milieu militant, il y avait... ça en parlait, quoi. Enfin, tout le monde était, oh mon Dieu, il y a un truc qui se passe. Enfin, ça, c'est super grave et tout. Mais moi, de plus en plus, je me rends de moins en moins compte comment ça en parle, sorti, entre guillemets, de ce cercle-là, en tout cas. Bref, je sais pas si tu veux rajouter quelque chose.
0: Non, on va vous mettre un petit morceau de musique pareil, que nous on kiffe. Voilà, on les kiffe, elles sont trop bien. Écoutez-les, dansez dessus, hurlez votre colère, et puis après allez la hurler dans la rue aussi, parce que c'est important de pas la hurler que dans les salles de concert.
1: Voilà.

0: De retour à l'info canu du vendredi. On va finir cette émission en vous présentant ce qui se passe sur Lyon et alentour, vraiment dans les alentours lointains des fois un peu. Le jeudi 16 juillet, c'est les jeudis du Justici, donc toujours la librairie du Justici, donc qui ont lieu à l'Amicale du Futur pour aller soutenir, aller boire une bière, pour aller soutenir le Justici et continuer à leur apporter des thunes. C'est donc à partir de 19h jusqu'à 22h30, 23h et un peu plus si affinité. Le vendredi 17 juillet, il y a donc un arpentage à la librairie La Griffe sur le berceau des dominations de Dorothée Ducy. Si la question des violences faites aux enfants vous intéresse, je vous conseille fortement d'y aller en arpentage. Ce sera plus simple parce que le livre est assez rude, bien que extrêmement intéressant. À partir, donc ça c'est pour la partie plus lointaine, donc le 24 juillet, il y a donc le festival Notav, le Alta Felicita, j'espère que je prononce bien l'italienne, donc du 24 au 26 juillet à Veno. Globalement, c'est donc 25 000 personnes liées au mouvement Notav qui se rassemblent et qui campent à la montagne avec une rivière et une trentaine des meilleurs groupes de la scène italienne et européenne, le tout à prix libre et suivi du 30 juillet au 2 août par un campement itinérant. Franchement, si vous avez envie d'aller vous éclater dans le milieu militant, franchement, allez-y, ça va être incroyable. De l'autogestion, de la lutte, de la convivialité, de la bière et des concerts. Qu'est-ce qu'on demande ? Et voilà pour le petit tour de l'agenda. Est-ce que tu as quelque chose à rajouter ?
1: Ben non, mis à part que en fait vous pouvez aussi nous écouter en replay sur aussi bien le blog des Canu Info, mais aussi on a un blog Arte Radio donc qui s'appelle le Canu Info du vendredi, c'est pas très compliqué, où on met les replays d'émissions, voilà. Et où on met aussi les musiques qui sont passées et le programme.

0: Radio Canu, à l'instant c'était Cannibalox, AB Boys Alpha. Juste avant c'était The Roots avec That's Cat. Et encore avant c'était Does One et Boom Beep avec le titre Direction to California.
1: Okay, well here we go.

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Et on vient d'écouter, dans l'ordre, Jeff Zima, le même pétrin, Marie-Lou, 10 ans, et Hervé Krief, le blues des déchets.

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On a écouté dans l'ordre Mozart, le requiem en D mineur, Lacrimosa. Ensuite, ce fut Mark Motherboat avec Locasto International Film Festival. Et enfin, un petit remix disco de la 5e symphonie de Beethoven par Walter Murphy, Radio Canu.

On vient de s'écouter donc trois sons. Il y avait le Foolish Ska Jazz Orchestra pour une reprise du All About That Bass. Il y avait Taj Wixon Adoa avec Let Your Voice, suivi en dernier de Perfect Giddy Mani avec Wonderful People.

Vous êtes bien sur les bandes continues de Radio Canu. On a écouté juste maintenant The Skins avec le morceau Mindless. Juste avant, c'était la chanteuse anglaise Amelia Harmony Jashomi. Et on avait commencé par Burning Spear, McWeyad.

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Vous venez d'entendre à l'instant la voix d'Émilie Souillot, qui se fait aussi appeler Phénix de Pandore, dans son duo Phonix avec Vincent. C'était le titre Libération. Le titre juste avant, c'était Monsieur Pejic avec le titre Girls en anglais. Et le premier morceau des trois titres qu'on a entendu, c'était Electrofield Project avec le titre Lyon, comme la ville de Lyon. C'était pour l'émission Patchworld, ce choix de ces trois titres. 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

Yes, c'était Strike Addy pour faire tomber les murs de Babylone. Et la chanson Article Son juste avant, c'était le Jamaïcain Ian Sweetness, hein, copycat 2, Frankie P, la tune Article Sweetness. On avait commencé avec le tune Amour, Love, L-O-V-E de Wendy Wonder.

0: venez d'écouter dans l'ordre trois groupes lyonnais avec, pour commencer, il y avait Sida avec Javel. Tout de suite après, c'était La Course à la Mort avec Natif Digital. Et enfin, vous venez d'écouter Morse avec le morceau Metal Furtif sur Radio Canus 102.2.
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Pardon. Et on vient de s'écouter dans l'ordre inversé Boom Boom de No Name feat Ayoni. Avant ça, c'était Pac-Man de Gorillaz feat Schoolboy Q. Et encore avant ça, c'était Mood Swings de Little Sims. 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

Vous écoutez toujours Radio Canu et les bandes continuent de la plus rebelle des radios. Alors, dans l'ordre, on a écouté un groupe qui s'appelle Unto Others. Juste après, un single de Magma, donc une version courte de Mechanic Commando. Et à l'instant, on a écouté un groupe qui s'appelle Soen avec Lumerian, Radio Canu, la plus rebelle.

Doom Metal d'hier et d'aujourd'hui avec deux morceaux. Tout d'abord Monolord avec Empress Rising et enfin le classique intemporel de Sleep, Holy Mountain. 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

Et on vient de s'écouter 12 Problems de Rhapsody, Oh La La de Star Academy feat. Sofiane et Fuck Les Cops bien sûr de Todd Yefor feat. Meryl. 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

Radio Canu et Dr Mad Vibe alias Angelo Moore, c'était Rudy. Juste avant, on a écouté Diplomatics of Solin Sund avec le morceau Pistol Allen, et encore avant, le ministère des affaires populaires avec Bal Populaire. Et les bandes continuent.

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Donc vous venez d'écouter dans l'ordre les Beatles Surfers avec TV Stars. Ensuite, Princesse Rotative avec le titre Raina. Et enfin, ISP Pizza Pizza.

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On vient de s'écouter La Brigade avec leur titre intitulé Old School. On a enchaîné avec Missy Elliott et son titre intitulé She's a Bitch. Et on est en train d'écouter, là, vous entendez derrière moi, le KRS-One avec son morceau MC Zack Like They Don't Know. Radio Canou en mode hip-hop.

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Vous avez pu écouter dans l'ordre De l'air, le groupe de Thierry Lafitte avec le titre Il pleut. Ensuite, c'était Nicolas Tarik et le morceau Gibraltar. Et enfin, Chfedran avec le titre One Day. Vous êtes bien sur les bandes continues de Radio Canut.

Vous venez d'entendre deux morceaux de Jelaya, Variation sur une musette de marin et In the Death Car. Et le morceau Rain New de Maybe Baby, 102.2 Radio Canut.

0: L'air du jeu, votre rendez-vous tous les samedis de 12h25 à 13h en théorie. J'espère que vous allez bien, que vous êtes en forme, car on a beaucoup de choses à vous dire. J'espère quand même que vous êtes au frais, enfin en tout cas on vous le souhaite. Pour cette émission, j'ai la chance d'être avec, donc dans le studio déjà, avec l'ami Fusion.
1: Bonjour les auditrices, bonjour les auditeurs, je suis l'homme invisible.
0: On m'a fait des compliments d'ailleurs sur ta prestation radiophonique. On m'a dit que tu avais une voix qui passait très bien. D'ailleurs, c'est des gens que tu connais. Un coucou à la team Batcha Dream, si jamais ils nous écoutent, qui n'ont pas manqué de te faire des éloges.
1: Merci.
0: Ensuite, à distance, si tout va bien, on a Jo. Tu nous entends ?
2: Oui, je vous entends parfaitement. Gros bisous à toutes et à tous.
0: Le comeback. Nous avons aussi Anto qui est avec nous.
3: Bonjour à tous, comment ça va Lyon ?
0: Chaudement mon ami. J'espère qu'il fait un peu plus frais dans le nord, parce que chez nous, la canicule, elle est revenue, elle est partie, elle est revenue aussi vite qu'elle est partie.
3: Techniquement, on est à l'orange. Il fait un peu moins chaud, mais il fait chaud quand même.
0: Et nous avons en direct de la périphérie lyonnaise, Bido aussi qui est avec nous.
4: Bonjour.
0: Est-ce qu'il fait chaud ?
4: Ça sent pas, mais je suis une flaque.
0: Ah, toi aussi, t'es en galère.
4: J'essaie d'apporter de la joie et de la bonne humeur, mais je suis littéralement une flaque.
0: Ouais, oui, ok. On est dans le même wagon tous.
4: Flaque. Je ne suis plus Mido Geek, je suis Mido Flaque.
1: Nouveau Pokémon, évolution.
3: Blob Mido, un petit blob.
1: J'aurais un petit message pour le reste de la team, pour tous ceux qui en font partie. C'est l'anniversaire de Freddy aujourd'hui.
0: Ok, bon anniversaire à toi, Freddy.
3: Joyeux anniversaire, Freddy.
0: Ok, bah écoute, ouais, plein de bonnes choses. On te fait des gros bisous, Freddy. Tu passes quand tu veux. Et c'est vrai que ça fait un moment qu'on s'est pas capté, donc my bad. Je suis un peu pris aussi, mais je pense très très fort à toi. Je te fais des bisous.
3: J'aime bien ton éventail.
0: J'ai oublié mon éventail chez moi, donc là on fait avec les moyens du bord. Et pour tous ceux qui veulent voir, on est en direct sur Twitch, donc via GameAge69, vous pouvez interagir avec nous et me voir me ventiler grâce à Fusion. D'ailleurs, j'ai vu que j'étais en train de devenir moi-même aussi une flaque, donc il s'est dit bon, là je vais t'aider copain, donc j'apprécie. On a pas mal de choses à dire. Je voulais juste prendre 2 secondes pour dire 2 choses. La première, je suis allé voir Supergirl, le film. Pour ceux qui étaient là la semaine dernière, il y avait une question qui se posait sur les films super-héroïques féminins. Alors c'est vrai qu'ils n'ont pas toujours été très bons. Est-ce que Supergirl est moins bon que les autres films ? Eh ben moi je trouve pas. J'ai trouvé que... Alors c'est pas le film, c'est pas un Avengers Endgame, hein, on est bien d'accord, ou Infinity. Mais pour un film super-héroïque, je pense que c'est un des meilleurs DC avec The Batman qu'ils ont fait ces dernières années. Il est à peu près du niveau de Superman, je trouve aussi, peut-être. Peut-être un peu mieux. J'ai préféré le personnage de Supergirl, d'ailleurs. Il y a un personnage qui est un peu irritant, mais je trouve que vraiment la notion de flop pour ce film paraît un peu abusée, même totalement abusée. Donc voilà, si vous voulez voir un film super-héroïque sympa, tranquille... et soutenir la cause, bah allez-y.
1: Programmé pour demain.
0: Très bien.
4: Il y a la clim dans les cinémas. Je dis ça, je dis rien.
0: Mais c'était tellement un bonheur de passer 2 heures comme ça avec la clim. C'était royal. Et la deuxième chose que je voulais dire, et après je vous laisse la main, c'est que je viens d'expérimenter un SSD de 1 Tera sur un ordinateur, et ça change tellement la vie, les amis. J'en avais un de 100 gigas qui était blindé de mise à jour Windows. Mais maintenant, je comprends beaucoup de choses. Je comprends la vie maintenant. Je comprends pourquoi mon ordi il était à 2 minutes d'exploser à chaque fois. C'est parce qu'il n'avait pas beaucoup de place sur son disque dur. Donc voilà, on en reparlera peut-être.
4: C'est pas faute de te l'avoir dit.
0: Oui, mais en fait, je ne savais pas, moi, que quand on avait beaucoup d'espace. Ça a changé tout en fait. L'ordi ne rame plus. On peut mettre 15 000 onglets sur son navigateur. Je pensais que c'était plutôt lié à la RAM tout ça.
1: 15 mégas d'espace sur le disque dur système, j'ai connu. Et ça fait des effets de bord de ma boule.
0: Ouais, c'est ça.
4: Et imagine que tu portes des vêtements trop petits pour toi. Tes mouvements, ils vont être difficiles à faire.
0: Ouais, c'est ça.
4: Pour un ordinateur, c'est pareil. T'as pas assez d'espace, bah lui, il va avoir du mal à envoyer tout ce qu'il peut faire.
0: Ouais, bah, je trouve que ta métaphore, elle est parfaite. Et ça change vraiment les choses. Donc voilà, si les amis, vous avez des ordinateurs, vous voyez que votre ordinateur est galère, vous ouvrez 2-3 onglets, vous voyez que c'est la galère, vous l'entendez tout le temps chauffer, bah, libérez de l'espace, vous prenez un disque dur, un SSD plus grand et votre vie changera. Voilà, ceci étant dit, puisqu'on parle de dématérialisé, de disque dur, on a pas mal de choses à se dire. On va parler peut-être d'un truc un peu plus physique. Non, on va commencer avec les news d'Anto, je crois. C'est ça.
5: C'est le sac de news d'Anto. Oui, c'est vrai.
3: Merci, Nas. Alors aujourd'hui, dans ce sac de news spécial, on va dire fourre-tout, mais un peu de tout. On va commencer par un petit coup de gueule. Bon, Nas, tu parlais de ton disque dur. Bon, faudra peut-être commencer à le remplir de jeux, surtout en démat, parce que sinon, tu ne seras plus à la page.
0: Je vous dis.
3: Ouais, parce qu'il y a des annonces qui peuvent sembler anodines au premier regard, mais qui cachent parfois une transformation beaucoup plus profonde de notre façon de consommer le jeu vidéo. Cette semaine, Sony a lancé un débat qui risque de faire parler pendant longtemps. À partir de 2028, les nouvelles exclusivités PlayStation devraient progressivement abandonner le support physique pour devenir uniquement numérique. 100% des maths. Autrement dit, plus de disques dans une boîte pour certaines grosses productions Sony. Est-ce qu'ils vont faire comme GTA 6, une boîte vide avec un bout de papier dedans? Allez savoir. Alors forcément, une question arrive force immédiatement. Est-ce que demain, quand on achètera un jeu vidéo, on achètera encore un jeu ou simplement le droit d'y accéder? Pendant des décennies, acheter un jeu vidéo était quelque chose de très concret. On allait dans un magasin, on repartait avec une boîte, il y avait même une notice dedans. On pouvait la mettre dans une collection, une étagère avec ses petits jeux. On pouvait aussi le prêter à un ami, le revendre, la ressortir 10 ou 15 ans plus tard.
1: Le prêter. Le prêter aussi.
3: Ah, je l'ai dit, le prêter à un ami tout à l'heure.
1: Bien vu. Mmh.
3: Alors, il y avait un côté patrimonial. Un jeu vidéo n'était pas seulement un fichier informatique, c'était aussi un objet. Et bien aujourd'hui, l'industrie prend clairement une autre direction. Le numérique a énormément d'avantages. Accès immédiat aux jeux, moins de stockage, mise à jour simple, promotion régulière et possibilité de découvrir énormément de titres. Mais il y a une question qui revient de plus en plus. Est-ce que nous sommes encore propriétaires de nos jeux? Parce qu'aujourd'hui, dans beaucoup de cas, on n'achète plus vraiment un jeu, on achète une licence d'utilisation, qui coûte cher d'ailleurs. Et c'est là que ça devient intéressant. Ubisoft avait notamment créé une polémique en rappelant à ses joueurs que les jeux accessibles via certains services ne leur appartenaient pas réellement. Mmh. En clair, vous payez pour avoir accès à un jeu, mais cet accès dépend toujours des conditions fixées par l'entreprise. On peut vous la virer, on peut, comme ils ont fait avec Zikro. Et forcément, ça pose une question. Est-ce dangereux de laisser toutes les clés aux plateformes? Parce qu'une plateforme peut décider, comme je vous l'ai dit, de retirer un jeu, de fermer un service, de modifier ses conditions, ou simplement de considérer qu'un titre n'est plus rentable, et de le virer, tiens. Et les joueurs dans tout ça, eh ben, il peut avoir payé 70, 80 ou 100 euros pour ne posséder finalement qu'une autorisation d'utilisation. Ça fait cher quand même. Hein. Alors évidemment, certains vont répondre « Oui, mais en tout, sur PC, ça fait longtemps que le numérique existe avec Steam ou GOG, qui appartenait à Valve il n'y a pas si longtemps que ça. Non, pas Valve, CD Projekt. »
1: Oui.
3: Et personne ne semblait paniquer. Et c'est vrai. PC fonctionne depuis longtemps avec ce modèle, au moins 20 ans. Des plateformes comme Steam ou GOG ont montré que le numérique pouvait fonctionner. La différence, c'est peut-être l'écosystème. Sur PC, il existe plusieurs solutions. Il y a Steam, il y a GOG, il y a Epic Game Store, d'ailleurs qu'ils offrent toutes les semaines des jeux. Il y a aussi des jeux sans DRM, des jeux indépendants comme Itigala. Des communautés qui participent à la conservation des anciens titres. GOG, par exemple, s'est construit autour d'une idée forte, permettre de continuer à jouer à des classiques adaptés aux machines modernes. Sur console, la situation est différente. Quand un constructeur contrôle la machine, la boutique, les règles, et une partie de la distribution. Le joueur dépend davantage d'un seul acteur. Le problème n'est donc pas forcément le numérique. Le problème, c'est de mettre toutes les clés dans les mains d'une seule entreprise, pas dire d'une seule personne. Et derrière cette question, il y a un autre sujet. La conservation du patrimoine vidéoludique. Parce qu'un vieux film peut être restauré, un vieux livre peut être réédité. Vido va me le confirmer. Mais un jeu vidéo dépend souvent d'un serveur, deux d'une boutique en ligne, trois d'une licence et quatre d'une compatibilité technique. Et ce problème existe déjà. Des jeux sortis uniquement en version numérique sur d'anciennes consoles sont devenus aujourd'hui extrêmement difficiles, voire impossibles à retrouver légalement depuis la fermeture de certaines boutiques en ligne. On pense notamment à certains titres disponibles uniquement sur les stores de la Wii, console Nintendo, ou de la PlayStation 3. Des jeux qui n'étaient pas forcément mauvais, mais qui ont disparu simplement parce que la plateforme qui permettait de les acheter n'existe plus. C'est là que la question devient importante. Si un jeu n'existe que sur un serveur, que devient-il quand ce serveur même ferme? Un disque qui dort dans une étagère peut encore fonctionner dans 20 ans, mais un serveur fermé, il ne redémarrera pas par nostalgie. Donc la vraie question, physique ou numérique, la vraie question est plutôt, dans 30 ans, est-ce qu'on pourra encore jouer aux jeux qu'on achète aujourd'hui? Parce qu'au fond, le danger n'est pas seulement de perdre une boîte, le danger, c'est peut-être de perdre une partie de notre histoire du jeu vidéo. Je vous laisse commenter, les amis.
1: T'as coché toutes mes cases d'un coup. Il y a beaucoup de choses à dire là-dessus. Il y avait un sujet que je voulais faire sur le disque rot, sur le fait que justement les CD, les DVD, les Blu-ray dans le temps, c'est très difficile à conserver jusqu'au bout. Mais le plus important, c'est ce que tu as dit, c'est-à-dire avec le dématérialisé, en fait, tu as l'éditeur qui a toute la chaîne de valeur d'un bout à l'autre et qui peut décider ce qu'il en fait, comment on y accède et tout ça. Et ce qu'il faut savoir, c'est que quand un produit sort de manière numérique chez Sony, le prix que ça lui rapporte quand quelqu'un achète son jeu à Sony, ça peut aller du simple au double. Donc lui, il a intérêt à faire dans le numérique parce qu'il n'a pas de frais de distribution, il n'a pas de frais de packaging, il n'a pas édité de manuel, il n'a pas à créer à imprimer les CD, les DVD, etc. Et de ce que j'ai vu, je crois qu'il y a la news qui traîne quelque part, les usines qui permettent de justement presser ces trucs et les personnes qui les pilotent doivent être reconverties pour des sujets un peu plus IA compatibles. Donc Sony n'a pas intérêt à revenir sur ce qu'il a dit sur le physique. Le numérique, pour lui, ça coche toutes ses cases et ça l'arrange. Donc là, ce qui se passe, c'est qu'il y a la gronde et tout, et Sony continue à partir de ses... à parler de ces sujets qui n'ont rien à voir en mode non, j'ai rien entendu de ce qui se passe. Hein, voilà mon point. Et vous?
0: Moi, j'avais juste une question, Anto. Moi, de ce que j'avais cru comprendre, en fait, c'est que c'était que Sony arrêtait les supports physiques, mais a priori, c'est juste pour leurs jeux à eux, en fait. Donc, genre typiquement, ceux qui achètent FC Football, donc le FIFA, le nouveau FIFA, eux pourraient continuer à avoir leur support physique.
1: Mais qui les presse?
4: Alors, il y a Maximum Games qui est pour hein, le physique, hein, c'est leur fer de lance. C'est nous, on veut que tous nos jeux sortent en physique. Eux, ils ont fait une lettre ouverte directement à Sony PlayStation pour dire laissez-nous le choix entre le physique et le démat. Et apparemment, les jeux qui sortiront sur PlayStation, c'est pas sûr que ça sorte en galette en 2028.
0: Oui, voilà, ok. Donc oui, ça pourrait se généraliser à tous les jeux. Ok, très bien.
3: Sachant que le store, c'est beaucoup plus cher que si vous l'achetez en physique dans un magasin lorsque vous faites vos courses.
1: Sur le store, ça fluctue pas beaucoup les prix, alors que justement en physique et en passant par le marché de l'occasion, on peut avoir un jeu qui est à 70€ à un moment et le récupérer à 15€ à un autre. Cette variation, ça n'existera pas sur le store. Notamment si vous connaissez Steam, la variation avec les soldes, etc., ça peut donner des prix qui baissent énormément. Sur PSN, j'ai pas vu ce genre de choses.
0: À titre d'info.
4: Attention, les prix vont varier justement. Parce que Sony va mettre en place les prix variables comme pour les billets d'avion, les billets de train.
0: Ouais, ils ont déposé un brevet dessus, effectivement. Donc il y a de fortes chances pour qu'on ait ça.
3: L'autre problème, c'est qu'il y a des sites comme Eneba ou, j'ai envie de dire, Game Planet, par exemple, qui sont des concurrents de Valve, de Steam, mais qui vendent des clés. Et ça peut aider à jouer la concurrence niveau prix. Mais là, le problème avec PlayStation, c'est qu'on se trouve en situation de monopole. C'est ma plateforme, je fais ce que je veux. Voilà ce qu'ils se disent.
0: Alors, juste avant de donner la parole à Jo, comme ça je te laisse le temps de réfléchir à ce que tu vas dire, Jo, je voudrais juste dire qu'aujourd'hui déjà, il y a un système que beaucoup de gens ignorent peut-être, mais Sony a le droit, si vous êtes un utilisateur PlayStation, de supprimer vos jeux de manière définitive s'ils sont sur le store PlayStation, si vous n'avez pas réactivé votre compte dans les 3 ans. Ouais, c'est ça. Et il y a plusieurs personnes, donc aujourd'hui, si je ne sais pas, vous avez une PlayStation 4, une PlayStation 3 par exemple, et une PlayStation 3, c'est pas mal, et que vous ne l'avez pas réallumée depuis un petit moment, il se peut que vous n'ayez plus vos jeux sur le store. Et si vous portez réclamation, c'est marqué en fait dans le règlement que Sony se donne le droit de supprimer de manière définitive vos jeux. Et il n'y a pas de recours si vous n'êtes pas connecté à ce store-là.
1: Question, je suis connecté avec ma PS Vita, ma PS3, ma PS4 et ma PS5. Il suffit de se connecter une fois à son compte avec n'importe laquelle de ses consoles et ça active aussi pour les autres.
4: C'est par rapport à ton compte PSN. C'est pas par rapport au support, c'est vraiment ton compte PSN.
0: Donc si t'as plusieurs comptes, faut faire gaffe.
4: Si ton compte PSN, tu l'utilises depuis plusieurs consoles, c'est bon. Néanmoins, par exemple, imaginons, ça se faisait beaucoup à une époque, sur ta PlayStation 3, tu as un compte japonais, un compte anglais et un compte français. Ouais. Ton compte japonais et anglais, tu l'as jamais utilisé depuis... en fait, ton compte japonais et anglais, il va disparaître.
0: Voilà.
4: Enfin, pas disparaître, du moins, il va être vidé de sa bibliothèque.
0: Donc soyez vigilants à ça. Si vous avez plusieurs comptes et que vous voulez un jour revenir sur un compte, je sais pas, vous pourriez avoir de mauvaises surprises. Ceci étant dit, on va laisser la parole à Jo parce qu'il n'a pas du tout parlé. Et après, il faudra qu'on enchaîne. On n'a pas beaucoup de temps.
1: Ok.
6: Moi, je vais juste parler d'une anecdote parce que j'ai échangé avec ce sujet avec des amis parisiens depuis quelques jours. Et en fait, j'aurais montré que je pouvais encore jouer à ma console Nintendo, la première de 8 bits. Mmh. Et j'ai joué à Duck Hunt avec mon pistolet optique, sur ma télé 36 cm de l'époque, cathodique. Ouais. Et je me dis que tout ça ne sera plus possible avec ce système, parce que tu vas acheter un jeu, mais en fait, t'es locataire jusqu'à ce que ton propriétaire décide de lui-même de se séparer de ton jeu. Donc ça, c'est le truc que je trouve assez dégueulasse, en fait.
4: Alors, si vous voulez acheter en dématérialisé, je vous conseille plutôt de privilégier GOG, parce que GOG, contrairement aux autres plateformes, vous êtes propriétaire du jeu. Vous avez acheté votre jeu, même s'il est numérique, vous l'avez acheté, il vous appartient. Contrairement à Steam, où c'est de la location, par exemple.
1: Et ils ont aussi un programme de préservation où s'il y a des jeux qui ont porté suffisamment de votes, ils s'engagent à faire en sorte de les rendre accessibles, y compris s'ils ne sont jamais sortis sur PC à l'époque. Et il y a certains jeux qui sont sortis sur GOG avec ce système et avec les votes du public.
3: Je crois qu'il y a eu Breath of Fire 3 et 4, et je ne me sens pas qu'ils étaient sortis sur PC, mais sur PlayStation. Et j'étais bien content de les voir dessus.
1: Je pensais à Breath of Fire, justement. Ouais.
0: Les amis, il va falloir enchaîner un peu. Je ne sais pas s'il te reste beaucoup de news, parce que vous aussi, vous avez un gros morceau, Mido et Greg.
3: Je peux faire rapide une news sur les deux et un hommage. Ça te convient?
0: Ouais, vas-y.
1: Go.
3: Bon, on va parler d'une série qui vient de sortir cette semaine sur Netflix, qui va certainement parler de beaucoup pour vous. Cette série a été diffusée dans les années 70. Il y avait un sacré, on va dire, il y avait Michael London entre autres. Cette série a plus de 40 ans de diffusion sur le groupe, dans les chaînes du groupe M6, ça veut dire M6, W9, Sister, etc. Eh bien, je vais vous parler de son remake qui vient d'arriver, c'est La Petite Maison dans la Prairie. Pour beaucoup de téléspectateurs, cette série représente une véritable Madeleine de Proust. Les aventures de Laura Ingalls, dont c'est elle qui a écrit le roman, et sa famille ont marqué l'histoire de la télévision. Alors, des personnages sont devenus cultes. Je parlais de Laura, bien sûr, mais de Charles, Charlie Ingalls. Vous savez, le mec à la pipe qui a pourri ses champs et qui régousolait les problèmes des autres. Il y avait Caroline, la mère bienveillante, et aussi la petite peste d'Eli Olson. Mais bon, dans la nouvelle version, vous allez la voir que dans la saison 2. Je me dis, bon, ben voilà, il faut reconnaître, avec des années après, beaucoup de personnes se souviennent encore de Nelly. D'ailleurs, il y aura un petit easter egg concernant l'actrice qui a joué Nelly Olson. Le genre de personnage qu'on adore détester. Mais forcément, dès qu'on touche à une œuvre aussi connue, une question arrive. Avait-on vraiment besoin d'un remake? Parce qu'aujourd'hui, les plateformes comme Netflix cherchent énormément de marques déjà connues. C'est plus difficile de créer une nouvelle série, car ça représente un gros risque. Faire venir une licence connue, déjà d'avoir une base de fans. Bon, là, c'est que la nostalgie est une arme à double tranchant, et on peut facilement se blesser. On peut toujours donner envie de revenir, mais elle peut créer aussi une comparaison permanente avec l'œuvre originale. Est-ce que la nouvelle adaptation va proposer une version différente, ou un regard plus moderne sur l'univers créé autour de la famille Ingalls? Bon, rassurez-vous, vous n'allez pas trouver Laura avec un smartphone. Hein. C'est probablement la meilleure approche, parce qu'une copie parfaite de l'ancienne série n'aura aucun intérêt. Un remake doit être une raison d'exister. Il doit apporter quelque chose, une nouvelle vision, un nouveau regard, mais une nouvelle génération de spectateurs. Aussi une énorme pression sur certains personnages. On va prendre Nelly Olson par exemple. L'actrice qui reprend le rôle ne joue pas simplement un personnage. Elle reprend un rôle devenu une référence culturelle et forcément, les comparaisons vont être nombreuses. Dans le fond, le vrai défi de Netflix est simple. Est-ce que cette nouvelle maison de la petite maison de la prairie va réussir à raconter sa propre histoire? Ou est-ce uniquement regarder pour retrouver les souvenirs de la série originelle? Dans ce cas-là, autant regarder M6. Parce qu'aujourd'hui, Hollywood et les plateformes ont parfois un réflexe. Ils préfèrent reconstruire les maisons du passé, celles de Walnut Grove dans le cas, plutôt que d'essayer de construire des nouvelles. Et voilà.
1: La prise de risque.
0: Ok. Alors, on va être...
4: Juste pour préciser, ça va être beaucoup plus proche du roman et du coup, beaucoup moins clean, beaucoup moins lisse. Il y aura beaucoup plus de drama, beaucoup plus... voilà, ça sera peut-être plus difficile à regarder que la version qu'on avait sur M6.
0: Alors...
3: Et qui est toujours diffusée.
0: Ok, qui est toujours diffusé. Ok, très bien. Il nous reste 10 minutes, Anto. Donc je pense que ça va être un peu short pour enchaîner avec le reste des news, si on veut laisser la place à Greg et Ludo.
3: Permets-moi de faire juste une petite info. Alors, ce dernier info, c'est un hommage à Bonnie Tyler, parce qu'elle a disparu cette semaine à l'âge de 75 ans. Elle a marqué tout le monde de la musique, une voix immédiatement reconnaissable parmi tant d'autres. C'était une signature vocale unique, une voix rock puissante, impossible à confondre. Une carrière marquée par plusieurs titres devenus des classiques. Impossible évidemment de ne pas citer Total Eclipse of the Earth, mais aussi Holding Out for a Hero. Des chansons qui continuent encore aujourd'hui à travers cette génération. Alors à vos Deezer ou Spotify, n'hésitez pas à écouter un petit Bonnie Tyler pour vous remémorer. Sa force, c'était pas seulement des chansons, c'était cette capacité d'être reconnu en quelques secondes. Et finalement, c'est peut-être ça la marque des grands artistes. On peut perdre une personne, mais pas les émotions qu'elle a laissées derrière elle. Et ça conclut le sac de news.
0: Merci Anto. Merci Anto. On a Versity qui nous parle d'IA, mais peut-être qu'on va pouvoir recouper ça avec ce que vous aviez préparé, Mido et Greg. Je ne sais pas si vous voulez une intro de jeu ou pas. Et si oui, il faut lui donner comment il pourrait appeler ça. Ok, très bien.
4: Ouais.
6: Si vous en voulez pas, dites pas. Hein. Non, mais c'est pas grave sinon.
4: Non, mais moi j'aime bien tes génériques. J'en veux un.
0: Vous parlez de quoi? Vous avez parlé de quoi là?
4: On va parler des librairies indépendantes.
0: Bah voilà, il peut nous faire.
6: Ok. Un... Voilà.
1: C'est ça la thématique.
6: Librairie indépendante. Oui, c'est vrai.
1: Cool.
0: Qui se lance?
1: On avait un sujet croisé avec Mido au sujet des librairies indépendantes qui sont dans la difficulté et du coup on a plusieurs trucs en commun. Moi ce que je vais faire c'est une énumération basique. J'ai réagi au sujet parce que ma librairie d'enfance, Soran Montpellier et sa librairie d'Alès ont fermé. Mais c'est la dernière d'une longue série. Donc il y a le groupe Nozoli qui possède Furet du Nord et des Citres qui ferme énormément de magasins, dont les magasins des Citres à Lyon. Il y a Glénat BD qui a fermé il n'y a pas longtemps et je trouve dans l'indifférence générale parce que j'ai appris la nouvelle en me pointant à Pardieu pour aller faire un tour dans les rayons et m'apercevoir que le local était vide et fermé.
4: Tout pareil, je ne savais pas qu'elle était fermée.
1: Et Gilbert Joseph également.
0: Ah quoi, Gilbert Joseph aussi?
1: Gilbert Joseph a demandé son placement en redressement judiciaire.
0: Ah, c'est pas encore foutu, mais c'est pas bon.
1: Donc, ouais. Sur ce, je te laisse la main, Mido.
4: Alors, donc suite à ces différentes fermetures, il faut savoir aussi qu'il y a un chiffre qui est assez effarant. En 2025, il y a eu plus de fermetures de librairies que d'ouvertures de librairies. Donc en fait, l'univers de la librairie est vraiment dans le mal. Et il y a une dessinatrice lyonnaise qui s'appelle Céline Dessine N'importe Quoi. Et pourtant, elle dessine bien. Elle dessine n'importe quoi. Elle a décidé de reprendre un mouvement qui est originaire du Canada, qui s'appelle la bamboche des librairies, et donc qui a lieu aujourd'hui. Donc c'est pour ça que qu'on tenait à en parler aujourd'hui. Donc la bamboche des librairies, c'est quoi? C'est simplement se rendre en librairie indépendante et acheter au moins un livre. Donc ça peut être un BD, un manga, un roman, enfin n'importe quoi. Du moment que vous allez en librairie indépendante et non dans les grandes chaînes comme Cultura ou Fnac, pour soutenir ces librairies indépendantes et pour dire à l'économie française que nous, Français, nous sommes attachés à nos librairies indépendantes, que nous les soutenons, que nous aimerions avoir encore ce choix. Tout est une question de choix, hein, pareil que pour les jeux dématérialisés ou physiques, d'acheter là où bon nous semble et de soutenir l'économie française. Donc, si vous voulez soutenir ce mouvement, n'hésitez pas à aller en librairie aujourd'hui et pourquoi pas le partager sur les réseaux sociaux, le partager autour de vous avec le hashtag la bamboche des librairies.
0: Puis-je me faire l'avocat du diable, enfin pas vraiment l'avocat du diable, mais...
1: Un autre point de vue,
0: j'en suis pas sûr, hein, donc vous allez me le dire. J'entends ce que vous dites, mais moi j'ai l'impression quand même que les librairies, notamment celles qui sont spécialisées dans les mangas, cartonnent. Est-ce que c'est une impression ou pas du tout?
4: C'est une impression.
0: Parce que je vois, par exemple, on a Momi Manga à Lyon. Mmh. Au début, c'était juste une librairie, et là, ils ont pratiquement racheté tout un pâté de rue avec Momi Comics, Momi BD, Momi Manga, Momi Figurine.
4: Momi aussi, c'est une chaîne. C'est accessible aussi à Grenoble. Enfin, ils ont des magasins à Grenoble, dans toute la région Rhône-Alpes, puis ils ont des magasins partout.
0: Et c'est pas considéré comme des indépendants? Parce que des Citres, je pense qu'ils ont peut-être même plus de boutiques, tu vois.
4: C'est considéré comme des indépendants, attention. Mmh. C'est considéré comme des indépendants, mais eux, ils ont la force d'avoir tout un réseau. Donc s'il y a une librairie qui est un peu dans le mal, il y en a une autre qui va pouvoir un peu la sauver.
0: Donc du coup, si j'achète un manga à Momi Manga, je ne soutiens pas la cause?
4: Si, tu soutiens la cause.
0: Ah, je soutiens.
4: Parce que ça reste une librairie indépendante. Mmh.
0: Okay.
3: Est-ce qu'il y a une liste de ces librairies? Parce que quelqu'un qui ne connaît pas forcément...
1: Me posait la question tout à l'heure, je n'ai pas encore trouvé.
4: Alors, si moi j'avais trouvé un site, vous allez sur leslibraires.fr.
0: Mmh. Ok, très bien, parfait. D'accord.
4: Et il y a un réseau lyonnais qui s'appelle, et donc qui regroupe vraiment toutes les librairies lyonnaises. Il faudrait que je retrouve le nom. J'avais le nom il y a 2 minutes. Et en fait, ça regroupe tout le réseau de
3: Allô?
4: librairies à Lyon.
0: Oui. Ok, très bien. Et tu disais qu'il y avait un parallèle avec le dématérialisé, Mido, dans cette affaire?
4: Bah, si jamais toutes les librairies ferment, du coup, où est-ce qu'on va aller? Bah, on va acheter sur Internet. Et donc le fait de soutenir les librairies indépendantes, c'est aussi soutenir le, enfin, comment dire, soutenir le fait de laisser le choix au lecteur. C'est-à-dire soit d'acheter sur Internet, soit d'acheter dans les grandes librairies, soit acheter dans les librairies indépendantes.
0: Ok.
4: La dématérialisation des jeux vidéo, c'est aussi laisser le choix. C'est laisser le. On peut consommer physique tout en consommant dématérialisé, c'est pas incompatible. Mais faire du tout numérique, c'est aussi. Merci Fillon. C'est aussi enlever le choix au consommateur.
0: Ouais,
4: Et
0: bien
4: de
0: sûr.
4: soutenir les librairies indépendantes, c'est laisser le choix.
0: Est-ce que
3: Alors moi,
0: tu...
3: il y a un truc qui m'embête, moi. Moi, je fais partie des personnes qui veulent s'éloigner un peu des écrans. Donc, le papier, c'est l'idéal. S'il n'y a plus de librairie, comment je vais faire pour lire, moi, les liseuses et compagnie, ça m'intéresse pas, étant donné que je veux m'éloigner des écrans.

0: Modo, il y a le fait qu'il y a un déclin du livre neuf. Donc, il y a beaucoup de personnes qui se tournent vers l'occasion, mais quand les livres neufs sortent, ils ont moins de chiffres de vente qu'auparavant. Les aides de l'État ont diminué dans des proportions assez, assez imposantes. Donc, les libraires qui étaient en difficulté, en même temps, voir leurs aides décliner au moment où ils en auraient besoin de plus. La récession post-Covid, c'est-à-dire il y a plein de librairies qui ont ouvert dans le sillage du Covid parce que justement tout le monde sortait et faisait tous les trucs qu'ils n'avaient pas pu faire en confinement, y compris aller dans des aller chez des libraires et prendre des livres, se balader, sentir l'odeur du papier neuf, vous-même vous savez. Et le point important, c'est que grosso modo, pour la lecture, on en est à une moyenne de 18 minutes de lecture par jour, sur papier, hein, pas sur écran, mais au moins 3 heures sur écran. Donc tous ces facteurs font que, pour les librairies indépendantes, c'est difficile aujourd'hui.
1: J'ajouterais aussi le prix des loyers des boutiques. Elles ont bien augmenté, ils ont bien augmenté, surtout avec la grosse facture électricité et tout ça. Ça n'a pas arrangé les choses.
2: Est-ce que l'auteur BD a quelque chose à dire sur ce sujet ? Auteur et dessinateur BD.
3: Illustrateur professionnel, oui, c'est vrai. Tout à fait. Non, en fait, je trouve ça triste. Hein, en fait, tout le chemin vers la disparition de la librairie indépendante est en train d'être mené. Même avec effectivement la taxe de 3 euros qu'a parlé Anto, c'est-à-dire que qu'on pouvait pas acheter sur Amazon sans payer une taxe supplémentaire pour la livraison, justement pour aider les librairies réelles à pouvoir vendre directement leurs livres. Bah, même ça ne semble pas marcher, alors que ça fait un petit moment que ça a été mis en place et j'ai l'impression que ça continue à couler, quoi.
0: Et il y a une réforme sur le pass culture aussi.
1: Ça a été contourné par Amazon. Il suffit de livrer dans un locker qui est participant à l'opération. Chez moi, par exemple, si je fais livrer mon livre au locker de Carrefour Market qui se trouve à côté, je paye que 1 centime.
4: 3 euros. Oui.
0: Et dans les raisons de tout à l'heure, j'ajoute que j'ai vu tout à l'heure, je n'ai pas les détails, mais il y a une réforme du pass culture. Donc, le rayonnement du pass culture se bascule moins sur les librairies indépendantes aussi.
2: Ouais, donc en gros, il n'y a pas grand-chose qu'à les librairies indépendantes. Là, en ce moment, elles sont un peu livrées à elles-mêmes.
0: Il n'y a que notre amour à nous. Et on a mis dans le chat le site leslibraires.fr, la liste des bibliothèques du réseau. S'il y en a que vous connaissez, passez faire un tour.
2: C'est incroyable, on vit un moment fou. Ah oui, vas-y, pardon, Mido, vas-y.
4: Et vous avez également chez-mon-libraire.fr qui permet d'acheter en ligne directement auprès de librairies indépendantes. Si vous n'avez pas l'occasion de vous déplacer, vous pouvez aussi vous faire livrer.
1: Si je me rappelle bien, la bamboche dont tu me parles, c'est uniquement pour le secteur de Lyon, c'est pas national.
4: Alors, ça pourrait devenir un mouvement national. Ça pourrait devenir un mouvement national. Il faut juste qu'en fait, ça prenne de l'ampleur. Mais en tout cas, au niveau lyonnais, ça a pris de l'ampleur.
2: C'est bien parce qu'on vit un moment assez cool. On vit une époque formidable où les boutiques de jeux vidéo sont sur la sellette. Les libraires indépendants sont sur la sellette. C'est formidable. je sais pas quoi vous dire.
1: Les fêtes peuvent venir Games. C'était bien Games.
2: Ouais, oui. Games. C'est vrai, je me dis aussi tout ce qui est alors ça fait un moment, mais tout ce qui est revendeur et vendeur de Blu-ray, ce genre de trucs, aussi il reste plus beaucoup.
4: C'est Vidéo Future.
2: C'est bien la culture.
0: Les 100% jeux qu'il y avait à Montpellier, il y en avait deux. J'ai pris beaucoup de mes jeux d'occasion là-bas. C'est terminé. Il y avait une boutique de DVD le long de Victor Hugo entre Ampère et Perrache. Oui. Je parle d'emplacement lyonnais cette fois-ci. Pareil, ça a disparu du jour au lendemain. J'en ai plus jamais entendu parler.
4: C'est devenu un magasin de bonbons.
2: Il en reste un, je crois, qui est pas très loin d'ici, mais effectivement, là, c'est bien, la culture se digitalise.
0: Il reste la bourse livre, je pense que c'est à ça que
4: il reste la bourse, c'est ce que j'allais dire.
2: Écoutez, le petit bazar est pas là, je sais que Fusion, pardon, j'allais dire ta vraie identité, j'allais rêver ta vraie identité au monde entier. tu voulais aborder quelque chose en rapport avec les jeux vidéo.
0: Oui. Je vais commencer par un peu de contextualisation. Si dans les années 80-90, vous avez

0: eu des shareware. Bah en fait, à l'origine des shareware, il y a une boîte qui s'appelle ID Software.
1: Ah, attends, il faut que tu précises, c'est quoi un shareware?
2: Ah ouais,
3: merci. C'est quoi un shareware?
0: Ok.
2: Ah oui.
0: Shareware, en fait, le principe, c'est que tu as une partie du jeu qui est dans la nature et à un moment, on te dit, si tu veux connaître la suite, il va falloir que tu achètes le produit complet. Et le jeu qui a popularisé ça, bon, il y a Commander Keen, mais il y a surtout le premier épisode de Doom qui a énormément circulé aux États-Unis. Et aujourd'hui, c'est du studio qui a fait Doom dont je veux parler parce que ce studio est rattaché à Xbox. Et en ce moment, je ne sais pas si vous savez, mais Xbox, il est en train de mettre complètement le souk dans ses studios et dans sa manière de proposer ses jeux, son Game Pass, etc. Aujourd'hui, le studio ID Software qui a fait les Doom et qui en 10 ans a fait des épisodes absolument fabuleux, donc Doom 2016, Doom Eternal, Doom The Dark Ages, et dont le DLC de Doom Dark Ages vient de sortir, il y a eu une saignée. C'est-à-dire, on est passé, je vais vous donner les détails, on était à 185 employés, il y en a 136 qui ont été licenciés, ce dont il faut parler, c'est que c'est un savoir technique énorme. Ce sont parmi les artisans qui sont les plus, techniquement, ils font des trucs hallucinants. Les derniers Wolfenstein et Indiana Jones et le Cercle Ancien se basent sur la technologie qu'ils ont mis en place, qui est balèze. Et parmi toutes les personnes qui sont parties, il y a des personnes qui ont un savoir technique qui sera probablement jamais récupéré. Et donc, ce que ça fait, c'est que ce studio qui était à la pointe et qui a fait des jeux d'exception, qui a jamais démérité, donc qui a rapporté des ventes et tout ça, ça devient un studio de support. C'est-à-dire, dans le meilleur des cas, il sera soutien pour les jeux qui vont se servir de leur moteur, c'est-à-dire, grosso modo, de tout le package qui permet de créer un jeu, de créer les mouvements, la 3D, etc. Dans le pire des cas, il va être réduit à peau de chagrin et à un moment, on va dire « Ah bah ça vend pas, bah on va fermer. » Et je rajoute un dernier taquet dans l'histoire, c'est que ce studio venait de se syndiquer. Donc la syndication ne l'a pas protégé. Donc quand les studios syndiqués s'en prennent dans la tronche, comme Ubisoft Halifax qui a été fermé alors qu'il venait de se syndiquer, je vous laisse imaginer des studios non syndiqués, de quelle manière leurs éditeurs peuvent les balloter. On a des exemples avec Midgar, avec Spiders, avec Kiloton, au niveau français aussi, mais aussi au niveau Xbox et Microsoft, avec Ninja Theory et Hellblade, ou Double Fine et Compulsion Games qui ont eu la chance de redevenir indépendants. Est-ce que c'est une chance ou pas? Mais à la base, ils s'étaient appuyés sur Microsoft pour dire « on a une structure qui nous soutient, maintenant on peut faire des jeux ». On voit ce que ça a donné. Et en creux, ça dessine un paysage du jeu vidéo où il n'y a pas la garantie que le studio va continuer si, même si les jeux y marchent, même s'ils ont reçu leur public. Il n'y a pas la garantie que l'éditeur ne va pas fermer les vannes au niveau des financements et laisser un studio péricliter parce que les licences ne marchent pas ou ce genre de choses. Les jeux vidéo qui sortent, chérissez-les parce que ce sont des miracles. C'est pas la première fois que je le dis, ce sera pas la dernière, malheureusement.
1: Ouais, pour tous ceux qui sont peut-être pas très très initiés à l'univers du jeu vidéo, faut savoir que donc on a les consoles, hein, on a les grosses consoles comme PlayStation, comme la Xbox, qui sont des gros, des mastodontes, et ils vont avoir des studios qui vont leur permettre de créer leurs jeux. Donc en général, ça va être des jeux assez importants en plus pour eux. C'est eux qui vont créer des jeux qui, en théorie ou historiquement, sont censés faire vendre la console. Xbox en a acheté énormément, donc tu les as cités. Et c'est vrai que là, dernièrement, Xbox est en train de revoir leur stratégie. Et pour faire des économies, comme bien souvent dans la tech, on réduit la masse salariale et donc... Et donc ça fait énormément de gens ultra compétents qui ont passé leur vie à peaufiner leur art, qui se retrouvent du jour au lendemain sans le sou, tout ça parce que bah il y a eu un changement politique et qu'il y a eu des ingérences aussi auparavant du côté de Xbox. Bon,
0: voilà. Et ce matin, j'ai vu que pour le studio qui a créé Skyrim, je pense que ça parle à beaucoup de monde ici, il y a eu aussi une saignée avec des personnes historiques qui sont parties alors même que Elder Scrolls 6 est encore en développement, et ça Ça pose la question de savoir si le produit va un jour sortir, et si oui, dans quel état, sachant qu'il y a des vétérans de 20 ans, des personnes historiques dont on a appris que maintenant elles étaient sur le marché du travail.
1: Voilà, voilà. Est-ce que quelqu'un veut ajouter un dernier truc là-dessus, sur cette bonne nouvelle ? C'est une émission pleine de...
3: Si jamais vous voulez prendre un petit peu la température de ce qui se passe sur le marché du jeu vidéo, donc le marché professionnel du jeu vidéo, je vous invite à aller faire un tour de temps en temps sur LinkedIn, qui est un réseau social professionnel, et de taper des mots-clés comme jeux vidéo, comme développeur, game designer, etc. Et vous allez voir en fait qu'il y a pas mal de témoignages d'anciens salariés ou de futurs anciens salariés qui témoignent des conditions de travail et également le fait que chaque poste est sur un siège éjectable, et c'est pas parce qu'il y a un projet en cours que ça sauve l'emploi.
0: Je pense notamment à des personnes qui ont travaillé à Destiny et qui ont attendu d'en être parties pour pouvoir faire le témoignage de ce qui se passait en interne, et également pour pouvoir soutenir les collègues. J'ai pas de nom en tête, mais en ce qui concerne Destiny et en ce qui concerne Halo, certaines personnes historiques de Bungie ont fait des témoignages sur LinkedIn. Et je rajouterai aussi la vidéo « Tout comprendre à la crise du jeu vidéo » d'1h30 sur le site YouTube de l'Humanité, qui résume plein de points dont j'ai parlé, et encore quelques autres, qui donnent un panorama complet de ce qui se passe dans les studios, spécifiquement au niveau français, mais aussi avec des références sur ce qui se passe à l'international, avec une chercheuse en jeux vidéo qui a bien bossé son sujet aussi.
1: Est-ce que tu aurais une réaction, Jo, s'il te plaît, par rapport à tout ça ?
2: À tout ça, aujourd'hui, je pars un petit peu déprimé, parce que j'ai l'impression que rien ne va aujourd'hui, entre tous les sujets qui ont été traités aujourd'hui. Mais j'espère qu'il y aura un monde meilleur qui nous attend, hein, désormais.
0: Si ça nous touche, c'est que c'est important pour nous. Donc c'est une culture à conserver.
1: Après, si je peux en rassurer certains, Sony, ils se portent bien en soi. Alors certes, ils ont un bad buzz, mais aujourd'hui, il y a GTA qui va sortir. Ils ont un partenariat avec le studio qui fait le jeu. Ils sont un acteur majoritaire. Les gens de Sony en soi, eux, alors certes, ils se prennent un bad buzz, mais ils sont plutôt flex. Hein. Et les éditeurs, pour le coup, les éditeurs côté Sony, je pense qu'ils sont pas spécialement inquiets.
2: Ça me rassure, je vais pouvoir acheter tranquillement mon GTA 6 en tant que locataire jusqu'à ce qu'ils veulent me l'enlever. Merci.
1: Oui, sachant, t'es mieux.
0: Sachant que Rockstar fait énormément de buzz sur GTA 6, mais je pense que ce dont ils ne veulent pas entendre parler, c'est qu'il y a des personnes qui veulent se syndiquer dans leur studio. Et il y a une course à la montre pour que le studio arrive à se syndiquer avant que GTA 6 sorte pour avoir un levier de négociation.
1: J'ai oublié, pardon, je viens de voir l'heure. Je suis désolé, Anto.
4: C'est rien, je suis débrouillé.
1: Ok, mais c'est vrai que t'as. On va pas. On reparlera de tout ça, de toute manière. Il y a pas mal de choses qui vont évoluer de ce côté-là. En tout cas, on va en rester là. De toute manière, ça nous fait déjà une belle émission. Merci pour tout le partage et pour tout ce que vous nous avez apporté, les amis. J'espère que pour vous, amis auditeurs, ça a été un moment agréable, peut-être pas le plus réjouissant au niveau des news, mais vous inquiétez pas, c'est bientôt la spécialité. On parlera peut-être de choses plus légères ou peut-être moins bien, mais on verra. En tout cas, ça sera toujours dans la joie et la bonne humeur. Et puis voilà, moi j'ai envie de vous dire à la semaine prochaine. Des bisous, ciao.
0: À la semaine prochaine.
4: La semaine prochaine.
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Radio Canu, Radio Canu, le 102.2, vous venez d'écouter premier morceau, le Juice avec Shoot. Juste après, c'était Meryl et DJ Tutus, Jexki. Et là, on vient de s'écouter Little Sims avec Enough. 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

Radio Canus 102.2, la plus rebelle des radios, avec les Cyber Mujahideen. Juste à l'instant, c'était le morceau Earth Strikes, juste avant Carly Tekabok, Weekend, et encore avant La Caravane Passe, avec une reprise de Carmen. 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

0: Hey, Radio Canus, c'était Rosalia avec Saoko à l'instant. Juste avant, c'était Arca avec le morceau Watch. Et encore avant, Youssoupha, astronaute.
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Monsieur le Président. Monsieur le Président, c'est avec un cœur lourd que je m'adresse à vous. Ces quelques phrases d'un condamné étancheront peut-être la soif de certains individus opprimés. Je m'adresse à vous avec une langue empruntée pour vous dire simplement et clairement que l'État n'a jamais été la patrie. D'après Bakounine, c'est l'abstraction métaphysique, mystique, juridique, politique de la patrie. Les masses populaires de tous les pays aiment profondément leur patrie. Mais c'est un amour réel, naturel, pas une idée, un fait. Et c'est pour cela que je me sens franchement et toujours le patriote de toutes les patries opprimées.

0: On vient d'écouter Oulaou avec Silence. Juste avant, c'était Aklia avec Africa Wack. Et.
1: Africa Wack.
0: Africa Wack, ouais. Et juste avant, Tamazra numéro 2. 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

Vous êtes toujours sur Radio Canu, 102.2. Alors, les deux morceaux qui viennent de passer, c'était King Crimson, le morceau Lark's Tongues in Aspix Part 2. Et ensuite, vous avez entendu Atfield on the North, le morceau Son of There's No Place Like Homerton.

0: Vous êtes toujours sur Radio Canu 102.2. C'est les bandes continues et on vient de se faire une petite série féminine et gothique avec, dans l'ordre, l'américaine Chelsea Wolfe, Deranged for Rock and Roll. Derrière sa compatriote Emma Ruth Rundle avec la chanson Fever Dreams. Et à l'instant, c'était le groupe Batave Gold avec Taken by Storm. 102.2, la plus dark des radios.
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Et vous êtes toujours à l'écoute de Radio Canu et ses fameuses bandes continues. On a écouté trois titres révolutionnaires. Le premier, c'était l'artiste Veto avec le titre Kiana, qui veut dire trahison. C'est un chant soudanais de résistance, d'espoir, d'une justice qui viendra par l'autodéfense populaire. En deuxième, on a eu deux Bamix en compagnie de Maragan, El Comunero et The Clematics. Clesmatics, pardon, avec le titre L'Estaca, c'est une chanson catalane composée sous la dictature franquiste, un chant universel des luttes pour la liberté. Et nous avons terminé avec le titre de Femme iranienne, un titre anonyme, et le titre c'est Avazé Leilaha, c'est la balade des Leila. Et juste pour vous le dire, c'est dans la chanson il est dit qu'il soit roi ou guide suprême, mort au tyran, et on ajoutera évidemment mort à l'impérialisme et femme, vie, liberté.

Allez, vous venez d'écouter un vieux groupe de hardcore américain, Feeders, avec le morceau Jesus. Juste après, c'est un groupe de punk polonais actuel, c'était un morceau qui s'appelle Wyczko Kosztale. Et puis à l'instant, du hardcore texan des années 80, là encore, avec le morceau Too Political.

Et toujours sur Radio Canu et ses magnifiques et magiques bandes continues. On écoutait dans l'ordre Massila Sound System avec Estot Pagat, juste après Robert Plant avec Pocket Full of Golden, et à l'instant les Natives Construct avec le morceau Mute.

0: Et oui, c'est bien les bandes continues de Radio Canu, tu l'auras remarqué, car il y a beaucoup beaucoup de musiques très différentes. Et on a commencé avec Ostra et Future Politics.
1: Et après c'était Mickey Blanco avec For the Cunts.
2: Et enfin les Fleurs de Pavot avec À Dégager.
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Vous êtes sur Radio Canu, c'est les bandes continues. Et on vient d'écouter dans l'ordre L7 avec Andress, ensuite Deftones avec Seven Words, et pour terminer, Cavalera Conspiracy avec le titre Inflicted.

102.2, vous êtes toujours sur Radio Canu et c'était à l'instant Melechech avec le titre Defeating the Giants. Juste avant, vous aviez Los Cuatrocientos Golpes et le titre El Día del Tentaculo. Et encore avant, Nightwish et Beauty and the Beast. 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

Vous avez pu écouter dans l'ordre Caïman avec le titre Grand 8. Ensuite, c'était Fanny Swan et le titre Ailleurs partir. Et enfin, le groupe Lundi Matin et la chanson Seul à deux. 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

vient de s'écouter donc trois sons. Il y avait le Foolish Ska Jazz Orchestra pour une reprise du All About That Bass. Il y avait Taj Weeks and Adoa avec Let Your Voice, suivi en dernier de Perfect Giddy Mani avec Wonderful People.

Vous êtes bien sur les ondes de Radio Canu, vous écoutez les bandes continues et on vient d'entendre les mots d'amour de la Mano Negra avec Je peux très bien me passer de toi. Avant ça, Son of Dave, Devil Take My Soul. Et en tout premier, on a entendu Suzanne Vega avec son titre Blood Makes Noise. 102.2 FM, Radio Libre, Radio Rebelle.

On vient d'écouter Marcus Ai avec Adopta pour la tune Mr. Moneyman en mode rocksteady. On a enchaîné avec l'original Naomi Cowan from Jamaica avec son morceau True Lies. Et on a fini avec les vibes UK du label Ariwa avec Joe Ariwa à la prod et Ashanti Sela au chant Live Upright. 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
1: Radio Canu, on a écouté Rachmaninov, La Mine de Rien, et là tout de suite c'était DJ Spooky, Radio Canu, la plus rebelle des radios.
2: Alors ce qui a changé, évidemment, à partir de la seconde moitié du XXe siècle, c'est l'introduction de la télévision. Donc les hommes politiques français ont été très réticents au départ, mais à partir des années 70, ont commencé à se généraliser tout un tas de techniques bien étudiées, qui sont l'exercice d'une préparation au passage sur les plateaux de télévision. On passe devant une caméra, puis après on se re-regarde, et avec des spécialistes de l'image, on dit « Ah, vous voyez, il ne faut pas faire ce geste, il y a des gestes interdits, il ne faut pas serrer le poing, il ne faut pas tendre là, vous voyez, parce que ça, ça choque le public, il ne faut pas faire des gestes qui brisent, parce que là, avec la force de l'image, et au contraire, il faut faire des gestes d'ouverture, des gestes de précision, ponctuer un, deux, troisième point. » Donc, on travaille la gestuelle de façon très très forte.

0: truc sous le lit, là. Bon. Déjà, c'est un petit portefeuille.
1: À la fois des diplômes professionnalisants et des diplômes diplômants au sens éducation nationale du terme.
2: Le nouveau anti-âge intense.
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sur Radio Canu, l'instrumental que nous écoutions à l'instant, c'était les Cali Live Dub qui jouaient Berbère. Juste avant, il y avait Chad Mpo qui chantait La Zéro Tolérance, et encore avant, Yuzul Prod jouait le morceau Cathodique et Protestant. 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
1: Je vais abandonner l'écriture pour la peinture. Je vais abandonner la peinture pour chanter. 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

Vous avez pu écouter dans l'ordre De l'air, le groupe de Thierry Lafitte avec le titre Il pleut. Ensuite, c'était Nicolas Tarik et le morceau Gibraltar. Et enfin, Chevedran avec le titre One Day. 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

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Et oui, alors, qu'est-ce qu'on sait écouter dans l'ordre? En premier, Marvin Gaye, le fabuleux Marvin Gaye avec le titre You Know City Blues. Ensuite, il y a Baby Huey avec Hard Times. Et ensuite, il y a Jill Scott Aaron, le héros Me and the Devil. 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

écouté Prophet, son morceau Party. Juste avant, nous avions Slave avec le morceau Party Hardy. Et encore avant, nous écoutions Unique featuring AC Manual, To the Floor.

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0: C'était Soumaya avec Mon Instinct. Juste avant, c'était Anikouni de Polo et Pan. Et encore avant, Comment de Clou. Et c'est les bandes continues sur Radio Canu.
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Vous êtes toujours sur Radio Canu, on vient d'écouter le morceau Trees de Charlie P et OBF. On a enchaîné avec le morceau Down in the Ghetto de Ecke Mouse et Doogie Wardrop. Et on a fini avec Kiko Bon et les Moongoes pour la tune Rhythm General. 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

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C'était Théa à l'instant sur Radio Canu, juste avant Grand Gamin avec Poussière et encore avant Chico Trujillo avec Loca. 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

Salut toi, c'est bien Radio Canu, c'est les bandes continues. On vient de s'écouter Joy Division avec She's Lost Control, Sioxy and the Banshees avec The Passenger, et pour finir, It's Your Makeup avec Dust in the Cathedral.

Et vous écoutez toujours la plus rebelle des radios. On vient de s'écouter dans l'ordre Summer Is Not Over de Kino, puis c'était Down to the Sea de Graham Coxon, et enfin la très très résistante Open Letter to a Landlord de Living Colors. 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

Vous êtes sur Radio Canu 102.2 FM dans les mondes continus avec une sélection de musique japonaise et coréenne présentée par votre animateur Kei. Petite dédicace à Mamie de Canu qui gère les bandes continues. Concernant les titres, je vous les cite à partir du premier écouté. Missia avec Ayutake Ima, puis Stray Kid avec Backdoor, et pour finir, Juna avec Kono Yubi Tomare. Bonne écoute à vous pour la suite des bandes continues.

C'était Monofocus à l'instant sur Radio Canu avec Bumper Car Blues, juste avant Otis Redding avec Wholesale Love et encore avant Slow Joe and the Ginger Accident Long Long Walk. 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

C'était les sélections Steph Luticali. Juste là, on vient de s'écouter NNK avec la tune Walk the Line, sortie en 2009 sur son album To and Fro, et c'est le label Yo Mama's Recording. Juste avant, c'était du hip-hop avec Fanny Poli pour le morceau Isolé, sorti en 2019 sur son LP Toute une histoire, et c'est le label Scred Production. Et juste avant, on avait commencé avec le Big Bad et Magic Curtis Mayfield pour la chanson Billy Jack, année 75, sur son classique album There's No Place Like America Today, et c'est sur le label Custom.

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Vous avez pu écouter dans l'ordre Opaline avec La fille tatouée, Sarah Saphir avec le titre Avant toi, et enfin c'était Neptune et le morceau Stella. 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

œuvre. Nous savons combien est lourde la responsabilité que notre génération remet entre vos mains. Nous en connaissons le poids depuis que très jeunes, nous aussi, nous l'avons reçu de nos aînés. À votre tour, vous aurez à la léguer à vos cadets qui la remettront à vos enfants. Ainsi, de nos lointains ancêtres à nos arrières petites filles et petits-fils, et ce, jusqu'à la fin des temps, chaque génération de cadets est anoblie par l'histoire qui lui confie la mission de perpétuer notre souffle de vie, de dignité et de liberté de tout temps menacé par des tyrans et des envahisseurs. Vous aurez vous aussi à insuffler à cette parole aux multiples accents que nous tenons de nos anciens, une qualité et un dynamisme qui seront décuplés par votre descendance. Le kabyle qui fait notre originalité et notre fierté en tant que peuple, cette langue qui nous vient du fin fond des âges et de la grande famille amazigh, est ce que nous apportons de meilleur à l'humanité. Il exprime notre âme, notre être et notre terre, face au déchaînement des hommes et des éléments dont ils freinent la folie en leur montrant combien notre attachement à la liberté est sans limite, notre

épaules avaient presque toujours des siècles durant égaré nos pas et nos regards vers les pays des prismes déformants. Il est encore difficile de reconstituer notre itinéraire. Aujourd'hui flotte encore sous nos yeux

affrontements. Une arène pour leurs gladiateurs luttant sans merci pour conquérir des terres, assouvissant ainsi les instincts de domination de quelques illuminés, aujourd'hui présentés par leurs descendants comme les fondateurs de leur grandeur et qui font leur fierté. Notre peuple, épris d'amour et de paix, était réduit malgré lui à une vulgaire réserve de soldats qu'on levait au service des causes qui étaient rarement les siennes. Nos révoltes initiées par le vaillant Jugurtha n'ont jamais cessé. Nous sommes fiers que notre terre et notre peuple n'aient donné à l'humanité que des résistants. Nous n'avons pas eu à participer à la falsification.

faisions pourtant des reines à l'image de la Kaina. Moralement, nous leur étions supérieurs. Militairement, il a fallu quelques siècles pour en venir à bout. La formation de la personnalité de la Kabylie était alors amorcée. Les Almoravides, fuyant la furie des Almohades établis à Marrakech, apportèrent la dernière touche sociologique humaine à l'édifice institutionnel de la Kabylie stabilisée depuis. L'Afrique du Nord, payant son inféodation aux califats moyen-orientaux et à leur insatiable besoin de richesse, qu'elle enlisèrent dans l'aventure de l'Andalousie, se désagrégea dans une confusion générale qui allait ouvrir la voie à une nouvelle conquête du sous-continent par les peuples d'Europe et d'Asie mineure. Dans la foulée de la Reconquista, les Espagnols s'établirent à l'ouest.

venger de ce peuple frondeur qui les marguait et refusait de l'autorité. C'est la France qui, après ses deux victoires sur la Kabylie, 1857 et 1871, a fait perdre à notre peuple le contrôle de son destin. Pour le reconquérir, il s'était cru dans l'obligation de se fondre dans une nouvelle identité, un nouveau pays, un nouveau peuple taillé sur mesure par la France coloniale, l'Algérie. L'engagement de la Kabylie pour l'indépendance algérienne fut franc, total et massif, et ce depuis 1926.

suivant. Sachez qu'en tant que Kabyles, nous avons oublié dans notre combat pour l'Algérie jusqu'au fait que nous étions un peuple. Nous, dont les parents s'étaient donnés en offrande à l'indépendance de l'Algérie, nous avons grandi comme nos aînés dans la ferveur nationaliste et voulions faire de notre pays le plus beau et le plus prospère au monde.

service politique de l'indépendance. Notre attachement à cette Algérie dont la plupart de ses libérateurs kabyles n'avaient aucune arrière-pensée était charnel. Nous luttions en Kabylie en rêvant à toute l'Algérie dont nous voulions changer de régime dictatorial en démocratie.

politique collective de la majorité pensant à rendre un service aux Algériens qui auraient enfin à partager des valeurs communes et un sentiment de fraternité retrouvé avec la fierté des mêmes origines. Notre voie a été tracée par l'étoile nord-africaine de 1926 à travers laquelle la Kabylie s'était engagée à prendre en charge le destin de tout ce continent. Notre combat a de tout temps été généreux.

condamné ou remercié tous ceux qui n'avaient jamais cessé de nous ramener à notre réalité identitaire, et ce depuis l'accession de l'Algérie à son indépendance.

humain libre que celui d'esclave, voire de bête de somme. Non, notre dignité impose que nous nous assumions dans ce que nous sommes et non dans ce que des despotes racistes voudraient que nous devenions. Nous sommes kabyles et nous formons un peuple fier de l'être. C'est une donnée que le pouvoir algérien serait mieux inspiré d'assimiler et de consacrer par un statut adéquat afin d'offrir à la région et au pays la réconciliation et la stabilité dont ils sont privés depuis 40 ans. En avril 2001, dans l'indifférence générale, un massacre est perpétré en Kabylie par les forces gouvernementales. Le choc provoqué par ces événements nous a amenés à repenser notre démarche de façon radicalement différente. Nous nous sommes sentis trahis, exclus un peu plus de cette Algérie qui se montre compatissante à l'égard des Arabes du Moyen-Orient au moment

et chaque élément du puzzle retrouva sa place. Les Kabyles ont systématiquement été marginalisés dans leur combat pour l'Algérie. Que ce soit en 63 ou en 2001, en passant par 80, la création de la Ligue des droits de l'homme en 85, les Kabyles ont été rejetés. Nos organisations politiques n'ont jamais pu fédérer une majorité d'Algériens. Après pareil constat, notre réflexion s'est réorientée vers la

de nos opinions. Identifions-nous aujourd'hui à cet Indien d'Amérique à qui on demandait s'il était politiquement de l'aile gauche ou de l'aile droite et qui répondait « Je suis l'oiseau ». C'est entre vos mains, jeune Kabyle, que je dépose ce message qui est pour moi à la valeur de toutes les souffrances et de toutes les épreuves que notre peuple a eu à affronter à travers les âges. Chaque mot est dit notre générosité,

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On s'est écouté le chanteur Farhat Mehni, une lettre ouverte au Kabyle, Farhat Mehni, surnommé par Kateb Yassine, le maquisard de la chanson berbère.

Et vous écoutez toujours les bandes continues de Radio Canu, le 102.2 à Lyon. Et on a écouté le duo électro-américain 100 Gigs avec le morceau I Would Never Stop You. Ensuite, c'était le groupe de hardcore Gulch avec Sin In My Heart, une reprise de Siouxsie and the Banshees. Et on a fini avec le trio Noise Rock de la Côte d'Azur, Taurou, avec leur morceau Trotter Orloff, Radio Canu, la plus rebelle des radios.

Et vous venez d'écouter Requiem de Agar Agar, Breath of Roma de Meryem Abouloufa, The Fight, Silly Boys Blue. 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

entendre Yuba du groupe Jelaya et deux morceaux de Maybe Baby, Rented Limousine et Hugs and Kisses. 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

vous êtes toujours sur Radio Canu. On vient d'écouter dans l'ordre la Benda Bassotti avec le morceau Luna Rossa. Ensuite, c'était Against Me avec Pint of Guinness Make You Strong. Et enfin, c'était Julie Colère avec le morceau Buddy.

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1: 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À l'instant même, vous venez d'écouter un morceau de Belly Man, accompagné de Lynn Louise et DJ Innovateur, Back in the Business. Encore avant, Rudimental, Recognize, Fit Ella Here. Et encore un morceau d'avant, Rudimental, Feel This Love, avec John Newman. 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

Vous êtes toujours à l'écoute de Radio Canus en 2.2. Nous venons d'écouter La Voyage, Never Looking Back Again. Juste avant, nous avions Mark Fisher et Love Situation. Et on commençait la session par Black Machine, OG.

Oui, oui, le morceau, c'est dans le même sens. C'était Van Van, Grâce et Volupté, à l'instant sur Radio Canu, la plus feu-ou des radios, que des morceaux feu-ou. Juste avant, il y a eu Théodora avec Miss Kitoko, et encore avant, Little Sims avec Point and Kill. 102.2, la plus rebelle.

Radio Canu. Vous venez de découvrir les artistes malgaches, Razia qui nous interprète Salam Alamayab, qui veut dire bonjour à tous. Ambunduna, le groupe Ambunduna qui chante Ira Ira No, chansonnette. Et Totu Wanzani, Malemlem, qui veut dire mou ou molle.

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0: 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C'était à l'instant Laura Merling avec What He Wore.
1: Juste avant le vieux tube des VRP, c'était Léo.
0: Et juste avant, c'était Marianne Oswald sur un texte de Jacques Prévert, La chasse à l'enfant, sur le 102.2.
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2: En avant deux.

Vous êtes toujours sur les ondes de Radio Canu, la plus folle que des radios. C'était Tout est à nous de Beatboet Trio, suivi de deux morceaux de Patate Sound System, Chicken et Cécile.

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Et vous êtes toujours à l'écoute des bandes continues de Radio Canu. Et on vient de s'écouter Yoko Ono qui nous interprétait What Did I Do. C'était suivi par Phil Astin avec le titre The Cleaner. Et on a terminé avec One Final Solstice du groupe Frivolous. 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

Vous êtes toujours en direct sur Radio Canus 102.2. Nous venons d'écouter dans l'ordre, attention c'est dans l'ordre, Val Hall avec Fire, featuring Zek, et Myrkala avec Blood, et Noah 23 avec King Knight. 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

Vous êtes sur les bandes de Radio Canu et ses textures sonores et musicales en tout genre. On vient de s'écouter dans l'ordre Kim Gordon, l'emblématique leaduse de Sonic Youth avec le morceau Bye Bye. Juste après, c'était Sleaford Mods avec Force 10 from Navarro. Et juste là, c'était un groupe lyonnais, Unum, avec Diablo Rosso. 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

Allez, vous venez d'écouter un vieux groupe de hardcore américain, Feeders, avec le morceau Jesus. Juste après, c'est un groupe de punk polonais actuel, c'était un morceau qui s'appelle Wyczko Kosztale. Et puis, à l'instant, du hardcore texan des années 80, là encore, avec le morceau Too Political.

Vous êtes à l'écoute des bandes continues sur Radio Canu et vous venez d'entendre dans l'ordre Luz and the Yakuza, Amigo, Yel, Karaté, The Pirouette, Il n'y a que toi. Bonne écoute sur Radio Canu.

de l'extrême gauche. Ultime hyper totale gauche. Bien pire que la gauche de la gauche, de toutes les gauches. 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

automate. 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

Vous écoutez toujours Radio Canu en FM et en stéréo. À l'instant, c'était Lala Bolduc avec LR14. Juste avant, il y avait le MAB, le ministère des Affaires Populaires, le MAP, avec Profession Saltimbanque. Et encore avant, la Parisienne Libérée avec UHT.

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Et vous êtes sur les bandes continues de Radio Canus 102.2 et nous venons d'écouter dans l'ordre A Perfect Circle avec le titre Cutting Body Like Chip. Ensuite le titre d'un groupe lyonnais qui s'appelle Boucan, qui s'appelle Reptilien. Et enfin le groupe Banlieue Rouge avec le titre Tchernobyl.

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0: Vous êtes sur les bandes de Radio Canu et ses textures sonores et musicales en tout genre. On vient de s'écouter dans l'ordre Kim Gordon, l'emblématique leaduse de Sonic Youth avec le morceau Bye Bye. Juste après, c'était Sleaford Mods avec Force 10 from Navarro. Et juste là, c'était un groupe lyonnais, Unum, avec Diablo Rosso. 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

On vient d'écouter trois tracks de l'univers un peu fantasmagorique de SoundCloud. Trois magnifiques tracks. En premier lieu, on a écouté Henri Ier pour le titre Altitude, un confrère qui nous vient aussi de Lyon. Ensuite, on a enchaîné tout de suite avec Young Shib pour le track Lucifer Squa. Squa, produit par Linka. Et on a terminé avec le confrère Wit, le Frollo de Montpellier, affilié à Laylo, TBMA, mon pote, Loco. C'était le track. C'est produit par Wit lui-même et Spliner. 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Tchiii.

vous écoutez toujours le son de Radio Canu à Lyon, et on vient d'écouter trois groupes ou projets solo de rock. On a commencé avec The Jax, un groupe japonais de la fin des années 60. Le morceau c'était Marianne. Ensuite on a écouté Maria Violenza avec le morceau Moisissure, et Gaz Mask Terror avec Le Temps des Charniers.

Radio Canu 102.2, on vient d'écouter dans l'ordre et dans le désordre les Louise Mitchells avec Rachida Darty. Ensuite, il y a eu Bene Bene, Pop the Line, et c'était à l'instant Pierre Normal avec Attraction 102.2.

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On vient d'écouter Oki Semani Days sur son nouvel EP Double Crème avec le morceau Du Parcours et des Pompes. On a enchaîné avec un autre artiste français qui vient de sortir son dernier album Dédi et Papillon Bandana avec le morceau Tributaire Fly. Et on a fini du côté de New York avec l'artiste Fokis et le DJ Fat pour la tune New York Metropolis, Radio Canu, la plus rap des radios.

Vous êtes bien à l'écoute des mythiques bandes continues de Radio Canu sur le 102.2 de la bande FM. On s'est écouté une sélection reggae musique. On a commencé avec le Mighty Mighty Ken Boots et le morceau Lode à la Jamaïque, le Black Golden Green, suivi par un morceau enregistré à Studio One par George Allen, le Be Wise Brethren, et enfin le fabuleux Silvertones African Dub. 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

Alors, vous venez d'écouter, alors dans l'ordre, Cœur Vert, c'est-à-dire le dernier morceau. Après, c'était Marvin. Et Lily Refrain, Compulsif Techno Massacre. 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

0: Voilà, vous êtes bien toujours sur Radio Canu. Vous avez pu entendre un morceau du groupe Skerzou qui s'appelle Kangourou. Ensuite, il y avait un morceau du groupe Dissonata qui s'appelle Turbulence. Et pour finir, une pièce pour piano, la pièce numéro 15 de François Tolo.
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vient d'écouter Joseph Arthur avec Mercedes. Juste avant, c'était The Good, The Bad and The Queen avec Rome Until the End. Et encore avant, c'était Stereolab avec Ma Radio. Et vous écoutez Radio Canut.

Radio Canu 102.2, on vient d'écouter Grimes avec Genesis. Juste avant, c'était The No Twist avec Alphabet. Et encore avant, c'était Bat for Lashes.